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1: Bonjour à toutes et à tous et bienvenue dans Bonjour Bruxelles. Nous sommes le lundi 22 juin. J'espère que vous allez bien, que vous avez passé un bon week-end sans trop souffrir de la chaleur qui va continuer évidemment toute cette semaine. Alors vous nous suivez en radio, en DAB+, en télévision et sur YouTube. Hugo Veulemans à la console et Vanessa Lullier au micro et évidemment toute la rédaction de BX1 également pour votre information bruxelloise avec les journaux de 8h et de 9h de Marie Charette. Pendant Bonjour Bruxelles, évidemment, nous recevrons comme d'habitude de nombreux invités ce matin. À 7h30, nous recevrons Gilles Bourguin pour une exposition sur la rénovation énergétique. Ça se passe au Cap, un tiers-lieu donc à Anderlecht. Et puis à 7h50, Jean Spinette, le bourgmestre de Saint-Gilles, sera avec nous notamment pour parler du nouveau plan gare du gouvernement régional bruxellois. Et aux questions de Fabrice Grosfilet, nous aurons également la députée à la Fédération Wallonie-Bruxelles, députée donc du PTB, Amandine Pavet, qui sera donc avec nous dans ce studio. Et puis ensuite, on parlera culture avec l'autrice Sophie Jomin pour son dernier ouvrage. Tout ça, évidemment, donc ça sera à découvrir. Restez bien avec nous tout au long de cette matinée jusqu'à 9h30. En attendant, ce matin, il fait encore bon avec 21 degrés, mais cela va grimper assez rapidement dans la journée. Aujourd'hui, le mercure va même grimper jusqu'à 32 degrés dans la capitale, alors le vent sera faible de nord à nord-est et parfois modéré l'après-midi, de quoi nous rafraîchir un tout petit peu, une petite brise. Demain soir et durant la nuit prochaine, par contre, le risque d'orage, lui, aura bien disparu et le ciel donc sera bien dégagé et un peu nuageux par moment peut-être, mais on verra. La nuit, elle sera calme donc et très douce avec des minima compris entre 16 et 20 degrés, mais donc les températures resteront élevées toute la semaine. 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
2: Bonjour à toutes et à tous, bienvenue. RFI Matin commence 3 heures d'infos tout autour du monde et ce matin au programme le foot, la Coupe du Monde après la nouvelle performance du Cap-Vert. On va s'intéresser au match de ce lundi soir, celui de la France et du Sénégal. D'abord, c'est le journal. Bonjour Martin Guez.
4: Bonjour Andréane Mélard, bonjour à toutes et à tous.
2: Martin, la Colombie sur un fil bascule finalement à l'extrême droite.
4: Les résultats ne sont pas encore entérinés par la commission électorale, mais Abelardo de la Espriella ne pourra plus être rattrapé, il devrait devenir le nouveau président du pays. Même si son adversaire de gauche, Ivan Cepeda, annonce déjà son intention de contester les résultats. Un scrutin présidentiel extrêmement serré. Nous serons en direct du fief d'Abelardo de la Espriella avec notre envoyée spéciale Marine de la Moissonnière. Une longue nuit de pourparlers à Lucerne, en Suisse. Première discussion entre l'Iran et les États-Unis. Un round de négociations qui pourrait durer toute la semaine et qui pourrait coincer sur le dossier libanais, alors qu'Israël ne compte pas quitter le sud Liban, bien au contraire. La France suffoque, l'Europe aussi, des températures autour de 40 degrés ce lundi sur le vieux continent. Pas habitué à de telles chaleurs, 49 départements français sont en vigilance rouge, du jamais vu dans le pays. Et puis enfin, première victoire de l'histoire de l'Égypte en Coupe du Monde et premier but de l'histoire du Cap-Vert. On fera le point sur les matchs de la nuit en fin de journal.
2: Concert de klaxon d'un côté, vive inquiétude de l'autre, la Colombie se déchire et bascule à l'extrême droite.
4: La page Gustavo Petro est tournée, la gauche est battue de justesse après un second tour extrêmement serré. Les résultats n'ont pas encore été entérinés par la commission électorale, mais plus de 99% des bureaux de vote ont transmis leur dépouillement. Et Abelardo de la Espriella, avocat anti-système soutenu par les États-Unis, est désormais certain de devenir le nouveau président du pays avec 49,7% des voix, un point de plus qu'Ivan Cepeda, son adversaire de gauche. Et on retrouve en direct de Barranquilla, dans le nord de la Colombie, notre envoyé spécial Marine de la Moissonnière. Marine, le nouveau président a été félicité par Donald Trump, par le secrétaire d'État américain Marco Rubio. Il l'emporte d'un rien. Une nouvelle ère commence pour la Colombie, selon les mots d'Abelardo de la Espriella, qui ne doute pas de sa victoire.
5: Oui, et c'est bien le nouveau président de la Colombie que le speaker annonce quand Abelardo de la Espriella arrive sur scène devant des

0: milliers de personnes euphoriques vêtues de ce qui a été son uniforme de campagne, le maillot de football de la Colombie, la voix un peu cassée, protégé par une vitre anti-balles. Il tient un long discours sur un ton plus modéré que d'habitude. Il promet de respecter la constitution et la séparation des pouvoirs et appelle les Colombiens à l'unité.
1: Je vais gouverner pour tous les Colombiens, tant pour ceux qui ont voté pour moi que pour ceux qui ont choisi un autre candidat. Il n'y aura ni vainqueur, ni vaincu. Il n'y aura pas de persécution, car en démocratie, il n'y a pas d'ennemis irréconciliables.
0: Abelardo de la Espriella demande également à Ivan Cepeda d'admettre sa défaite et de reconnaître qu'il fait désormais partie de l'opposition. Le sénateur de gauche compte contester les résultats de 33 000 bureaux de vote. Il tiendra une conférence de presse ce lundi matin.
2: Merci beaucoup Marine de la Moissonnière en direct de Barranquilla, le fief du nouveau président colombien. À noter qu'à Cali, la troisième ville du pays, des heurts ont éclaté entre manifestants et la police anti-émeute. Des drapeaux américains ont été brûlés. Une foule de plusieurs milliers de personnes qui exprimaient son mécontentement après la victoire d'Abelardo de la Espriella. En Bolivie voisine, des affrontements ont opposé hier des policiers et des paysans dans le département bolivien de Cochabamba, le bastion de l'ancien président Evo Morales au lendemain de l'entrée en vigueur de l'état d'exception décrété pour mettre fin au mouvement de contestation dans le pays. État d'exception décrété par le président Rodrigo Paz après 7 semaines de manifestations et de blocages routiers pour réclamer sa démission.
3: Martin, l'avenir du Moyen-Orient se joue dans un palace helvétique niché au cœur des Alpes, forteresse et théâtre des négociations entre l'Iran et les États-Unis.
2: Qui se tiennent au Birkenstock, luxueux hôtel où la nuit a été riche selon les médiateurs qatariens et pakistanais. L'Iran et les États-Unis qui se sont accordés sur une feuille de route pour obtenir un accord définitif sous 60 jours pour mettre fin au conflit débuté le 28 février dernier. Dans le détail, les deux belligérants s'entendent sur une ligne de communication pour sécuriser le passage dans le détroit d'Hormuz, encore sur la mise en place d'une cellule de gestion des conflits pour mettre fin aux affrontements au Liban. Des progrès majeurs selon Abbas Araghchi, le chef de la diplomatie iranienne. Une première journée de pourparlers fragilisée toutefois justement par cette situation au Liban où l'armée israélienne restera dans le sud aussi longtemps qu'il le faudra, selon Benjamin Netanyahou, le premier ministre israélien. Alors est-ce que le gouvernement israélien peut faire capoter ces négociations qui se tiennent en Suisse? Réponse de Jonathan Piron, historien et spécialiste du Moyen-Orient.
4: La manière dont le gouvernement israélien se comporte en fait dans la situation actuelle est l'élément le plus important parce qu'on voit déjà qu'Israël ne se sent pas du tout tenu par les conditions de l'accord. D'ailleurs, il ne les a pas négociées. Il y a aussi cette volonté du gouvernement israélien de continuer en fait à s'impliquer à l'intérieur du Liban. Et on est aussi dans une situation où, avec les élections anticipées qui sont annoncées, la campagne électorale en cours amène toute une série de partis, notamment les partis d'extrême droite, à se radicaliser. Et donc, on est dans la situation où le gouvernement Netanyahou, qui voit déjà d'un très mauvais œil en fait cet accord, ne va pas du tout essayer de lever le pied, notamment au Liban, voire même en fait peut-être espérer à ce qu'il y ait une reprise de la guerre. C'est d'ailleurs aussi des éléments qui fuitent pour le moment quand on a les informations qui viennent d'Israël, c'est qu'une reprise des combats contre le régime iranien ne serait pas vue d'un mauvais œil.
2: Des propos recueillis par Harim Lippold, les opérations militaires israéliennes ont fait une 30aine de morts ce week-end au Liban. Plus de 4000 personnes au total sont mortes depuis le 2 mars et le début de cette nouvelle guerre avec le Hezbollah.
3: Les 4 aéroports de Moscou brièvement fermés cette nuit après une vague d'attaques de drones ukrainiens.
2: Une 60aine de drones qui ont été détruits dans la nuit, selon le maire de Moscou, Sergei Sobyanin. Attaque qui fait suite à celle menée durant le week-end en Crimée annexée, qui ont fait 4 morts et où la distribution de carburant a été suspendue hier par l'occupant russe. Dans le même temps, se tenait à Kiev la marche des fiertés, événement exceptionnellement autorisé cette année, et ce malgré la loi martiale qui interdit tout rassemblement depuis 2022. Une marche d'ordinaire simplement tolérée, un événement important dans une logique de rapprochement avec l'Union européenne. Reportage dans le cortège, Emmanuel Chaz.
5: Devant l'université Shevchenko, 5000 personnes venues de toute l'Ukraine se sont rassemblées pour la marche des fiertés, la Kyiv Pride.
6: Nos familles font partie de l'Ukraine.
5: Ce slogan fait référence au nouveau code civil très critiqué par les organisations de défense des droits des personnes LGBT car il ne légitime pas leur situation familiale ni ne leur garantit l'égalité de leurs droits. Yulia, 23 ans, explique.
7: C'est très important pour moi d'être là car je veux que chaque personne de notre pays puisse officialiser sa situation, qu'il n'y ait pas de discrimination, que chacun soit libre.
5: Pour marquer le soutien européen à cette marche des fiertés, des délégations étrangères étaient présentes. Gaël Vessière, ambassadeur.

0: De France explique.
1: Il y a des revendications, notamment que les partenaires des soldats qui sont blessés ou tués au front ont les mêmes droits, quelle que soit leur orientation sexuelle. Évidemment, c'est important. Mais c'est aussi une façon de montrer, au fond, l'ancrage européen et l'ancrage dans les valeurs européennes de l'Ukraine d'aujourd'hui.
0: Guerre oblige, les participants ont dû se réfugier dans une station de métro sous la menace de drones russes. Une forte présence policière et une contre-manifestation organisée par l'extrême droite rappellent le chemin à parcourir en Ukraine pour l'égalité de tous. Emmanuel Chaz, Kiev, RFI.
2: Et des frappes russes sur les villes de Zaporijjia et d'Odessa ont elles fait au moins 2 morts cette nuit. C'est ce que viennent à l'instant d'annoncer les autorités ukrainiennes. Par ailleurs, un cargo est en feu en mer Noire après une frappe de drone russe. Il y aurait plusieurs morts selon la marine ukrainienne.
3: RFI 7h08 à Paris comme à Khartoum. L'ONU s'alarme de la situation à El Obeid dans le sud du Soudan.
2: Et la grande ville du Nord Kordofan, le Conseil de sécurité de l'ONU qui alerte sur un risque imminent d'atrocité alors que d'importants renforts militaires ont été déployés par les forces de soutien rapide. Vendredi, l'envoyé spécial du secrétaire général des Nations Unies a appelé le général Emeti, le chef des FSR, pour lui demander de ne pas attaquer la ville. Des FSR accusés d'avoir commis de multiples exactions lors de la prise en octobre dernier d'El Fasher. En février, une mission d'enquête de l'ONU a même fait état d'actes de génocide. L'actualité africaine marquée aussi ce matin par ces nouvelles opérations de rapatriement en Afrique du Sud, alors que le 30 juin approche, la date fixée comme ultimatum par les militants contre l'immigration illégale dans le pays qui ont annoncé de nouvelles actions. Les violences xénophobes qui ont causé la mort d'au moins 3 personnes selon les autorités sud-africaines. Le Ghana, le Mozambique, mais aussi le Nigeria, la Zambie ont déjà organisé des vols de rapatriement et beaucoup de ressortissants africains cherchent toujours à quitter le pays. Claire Bargelès.
4: Dans la ville du Cap, des centaines de Zimbabwéens s'étaient récemment rassemblés devant leur consulat pour demander à être rapatriés, ne se sentant plus en sécurité. Ils sont restés plusieurs jours dans le froid de l'hiver austral. Les opérations pour les ramener dans leur pays ont finalement débuté. La même situation s'est présentée du côté de Durban, à une plus grande échelle, avec environ 10 000 Malawites qui ont quitté leurs habitations et campé dans un espace communautaire surpeuplé de la ville. 5 000 personnes ont déjà été rapatriées selon les autorités et un deuxième site a été aménagé afin de mieux accueillir ceux en attente. De nouveaux ressortissants en provenance de la région ont afflué alors qu'une manifestation a dégénéré vendredi dans la ville de Pietermaritzburg et qu'un Malawite de 29 ans est décédé. À la mi-juin, plus de 2700 étrangers avaient déjà été volontairement renvoyés dans leur pays d'origine suite aux annonces du président Cyril Ramaphosa promettant notamment de renforcer les contrôles contre l'emploi de personnes en situation irrégulière. Claire Bargelès, Johannesburg, RFI.
3: Nouveau record de chaleur ce lundi en France.
2: 49 départements placés en vigilance rouge canicule, du jamais vu dans l'Hexagone. Et plus de 90% de la population en alerte orange ou en alerte rouge. Il fera jusqu'à 43 degrés dans l'ouest du pays. Une vague de chaleur qui pourrait durer plusieurs jours et qui touche toute l'Europe de l'Ouest. Stéphanie Schuller.
5: La chaleur tient les Européens dans son étreinte brûlante. Alors que l'Espagne, l'Italie, le Portugal, mais aussi la Belgique, les Pays-Bas, l'Allemagne et la Grande-Bretagne sont terrassés par des températures records pour un mois de juin, le thermomètre continue de grimper. 40 degrés, 41, les 42 ou 43 pourraient être atteints mercredi ou jeudi.
6: C'est une vague de chaleur qui a une extension continentale et qui est du jamais vu.
5: Constate David Faranda, directeur de recherche au CNRS en sciences du climat.
6: C'est la France qui va gagner cette compétition des températures les plus élevées avec, par exemple, sur Paris, les nuits entre mardi et mercredi, les températures ne pourront baisser plus que 25-26 degrés.
5: Ces températures sont dangereuses pour l'ensemble de la population et pas seulement pour les plus fragiles.
6: La cause de tout ça, ce sont les émissions de gaz à effet de serre et le réchauffement climatique avec pas vraiment des surprises pour nous, les climatologues, vis-à-vis de ces phénomènes qu'on avait prévus déjà il y a une trentaine d'années.
5: Et ces canicules vont encore s'intensifier si l'on ne réduit pas les émissions de gaz à effet de serre.
2: Et en France aujourd'hui, les autorités ont dû se résoudre à fermer ou à réorganiser près de 2000 établissements scolaires.
3: Enfin, en football, nuit de première au Mondial.
2: Avec d'abord le premier but de l'histoire du Cap-Vert dans la compétition, un pétard de Kevin Pina sur un coup franc face à l'Uruguay, mais aussi une première victoire dans l'histoire de l'Égypte dans une Coupe du Monde. Bonjour Esteban Mirales.
7: Bonjour Martin, bonjour à tous.
2: Journaliste au service des sports de RFI, victoire que les pharaons attendaient depuis 1934. Ils ont été portés par Mohamed Salah, les joueurs de Samassan qui renversent la Nouvelle-Zélande 3-1.
7: Et oui, les pharaons portés par leur star. Mohamed Salah, emblématique capitaine, auteur d'un but et d'une passe décisive, ont renversé le score face à la Nouvelle-Zélande pour s'imposer 3-1. Premier succès de l'Égypte dans un mondial. Et puis cerise sur le gâteau pour les Égyptiens qui sont en tête de leur groupe avec 4 points avant d'affronter

0: l'Iran lors de leur dernier match, l'Égypte très bien partie pour se qualifier donc.
1: Ce qui serait encore une première pour les Égyptiens. Et puis l'autre première de la nuit, Esteban, c'est donc ce premier but, même ces deux premiers buts du Cap-Vert, ils ont tenu tête à l'Uruguay.
0: Accrocher les champions d'Europe en titre, l'Espagne pour leur premier match en Coupe du Monde, c'était déjà bluffant. Les Cap-Verdiens continuent de surprendre tout le monde avec un nouveau match nul dans la nuit face à l'Uruguay de Marcelo Bielsa. Cette fois-ci donc avec des buts, deux buts partout, score final. Les Requins Bleus auront de réelles chances de se qualifier en 16e de finale en cas de match nul ou de victoire lors de leur dernier match de poule face à l'Arabie Saoudite vendredi. Imaginez, premier mondial et vous sortez des poules, ce serait magique.
1: Et ce serait pas mal du tout. Merci beaucoup Esteban Mirales. On vous retrouve dans 1h30 pour les échos de la Coupe. Et puis à noter que dans les autres rencontres de la nuit, l'Espagne a balayé l'Arabie Saoudite 4-0. Et puis la Belgique a partagé les points avec l'Iran 0-0.
2: Merci Martin Guez.
3: Voilà, c'était donc votre journal de RFI. Ce matin, un petit point météo, hein, vous le savez, il fait chaud, il fait beau évidemment, il fait encore bon pour le moment puisque nous sommes toujours avec une température de 21 degrés, mais cela va grimper, hein, le mercure va grimper jusqu'à 32 degrés aujourd'hui. Donc dans la capitale, pensez évidemment bien vous hydrater, ne faites pas d'efforts trop intensif en tout cas pendant cette journée, puis si vous le pouvez, commencez à travailler un petit peu plus tôt pour également profiter justement de cette fraîcheur qu'on connaît donc actuellement avec ces 21 degrés. Il y a un tout petit peu de vent, mais ça reste quand même assez modéré, et puis demain soir et durant la nuit, là on aura un ciel totalement dégagé, à peu nuageux. La nuit, elle sera aussi calme et très douce avec des minima donc de 16 à 20 degrés. Mais vous le savez, hein, les températures resteront élevées durant toute la semaine. Hein, Bruxelles est toujours en alerte jaune avec un indice UV également très très fort, hein, avec plus de 7 en tout cas d'indice UV et une qualité de l'air moyenne. Donc n'oubliez pas aussi la crème solaire. En ce qui concerne votre mobilité, je regarde donc en direct pour l'instant, ça roule plutôt bien. On se dit que vous avez peut-être décidé aujourd'hui de faire un peu de télétravail pour éviter les fortes chaleurs. En tout cas, la carte est plutôt verte. On a simplement un petit peu de rouge sur le 40 en direction de Bruxelles à cause d'un accident qui s'est déroulé donc à Saint-Stéphen-Soluée. Donc là, vous avez un peu de ralentissement, mais rien de bien méchant, en tout cas pour le moment. Donc c'est déjà une bonne chose. On va tout de suite passer au titre de ce jour.
4: Bonjour Bruxelles, le tour de l'actu.
3: Ce lundi matin, un rassemblement devant le siège des engagés est prévu à l'appel de la CNE et de la CSC Enseignement. Notamment, une centaine de personnes est attendue avec pour mot d'ordre de montrer l'écart entre les promesses de campagne du Parti centriste et leur politique. En 6 ans, l'administration bruxelloise a infligé plus de 1600 amendes pour des logements restés inoccupés plus d'un an, ce qui représente un total de 14 millions d'euros de recettes. Le dispositif semble efficace pour remettre des logements sur le marché locatif. Plus de 3/4 des logements ont retrouvé un occupant l'année suivante. La Belgique est toujours sous un dôme de chaleur. La vigilance est donc de mise. Je vous le disais, le pays reste en alerte jaune et les températures devraient encore grimper dans les prochains jours. La Belgique, ou plutôt les Diables Rouges, ont été tenus en échec 0-0 par l'Iran dans son deuxième match de la Coupe du Monde de foot. C'était hier soir à Los Angeles. Les Diables Rouges, avec Romelu Lukaku de retour à la pointe de l'attaque, se sont heurtés à la défense iranienne et surtout à son gardien. Nathan N'Goy a été exclu à la 66e minute. Les Diables n'ont que 2 points et sont donc 3e de leur groupe après la victoire de l'Égypte contre la Nouvelle-Zélande 3-1. Les joueurs de Rudy Garcia n'auront d'autre choix que de gagner contre la Nouvelle-Zélande pour passer en 16e de finale. La rencontre aura lieu samedi à 5h du matin. Un nouveau numéro est mis en place pour les personnes s'estimant victimes de fraude bancaire en ligne. Baptisé Fraude Stop, ce numéro est identique à celui de Carte Stop, à savoir le 078 170 170. En France, le rapport des inspections générales de la gendarmerie et de la justice sur l'affaire Liana confirme des dysfonctionnements et des erreurs individuelles

dans le traitement d'une plainte pour viol sur mineur, d'août 2025, visant Jérôme Barella. Pour rappel, il est suspecté du meurtre de la jeune fille de 11 ans, disparue le 29 mai dernier. Plusieurs plaintes visaient déjà ce suspect. La délégation iranienne a quitté dimanche soir en Suisse le lieu où se tenaient des pourparlers avec les États-Unis. Après un message sur les réseaux sociaux jugé insultant de Donald Trump, selon l'agence de presse iranienne, les pourparlers étaient entrés dans une phase difficile après 80 minutes de discussion et une interruption à la suite de la publication d'un message insultant du président des États-Unis. La délégation iranienne dit rester engagée dans les discussions et n'a pas communiqué aux médiateurs d'intention de partir. C'est ce qu'a toutefois indiqué donc dimanche soir à l'AFP un diplomate proche des négociations mais sous anonymat. Donald Trump donc avait menacé de reprendre les frappes sur l'Iran si le pays n'empêchait pas ses alliés du Hezbollah de, je cite, « causer des problèmes au Liban ». L'Iran doit immédiatement empêcher ses groupes affiliés hautement payés au Liban de causer des problèmes. S'ils ne le font pas, nous frapperons l'Iran très fort à nouveau comme nous l'avons fait la semaine dernière, si ce n'est plus fort encore. Le candidat à la présidentielle colombienne Abelardo de la Esprilla, millionnaire pro-Trump, partisan d'une droite dure, se présente comme le président élu de la Colombie, alors que le décompte des voix exprimées en ce jour de second tour de scrutin était toujours en cours. Et puis enfin, une bonne nouvelle, Thomas Doki, réélu Wallon de l'année en 2025, vient d'être nommé danseur étoile de l'Opéra National de Paris. Une première pour un Belge, originaire de Stave dans l'entité de Métay. Il a rejoint l'école de danse de l'Opéra de Paris à 12 ans, avant de gravir les échelons jusqu'à devenir donc premier danseur en 2024. Voilà donc une très bonne nouvelle et on va continuer justement avec un peu de musique avec Giacomo et Indistinct Chatter.

0: De Bruxelles, donc au Botanique, ça sera le 12 décembre 2026.
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0: 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Et que retrouve-t-on ce matin dans vos journaux? Eh bien, ce matin, foot et chaleur sont encore et toujours à la une de vos quotidiens. Tous titrent sur l'échec des Diables Rouges qui ont joué trop avec leurs émotions, en tout cas selon Romelu Lukaku. La DH titre même alerte rouge, de quoi faire le lien justement avec la chaleur. Il a donc fait très chaud dans les vestiaires à Los Angeles et il fera encore plus chaud dans les classes des enfants qui passent leurs examens actuellement. Peut-être les professeurs pourront-ils lire les conseils d'un autre professeur, Fabrizio Buccella, qui nous explique, dans la capitale en tout cas, comment utiliser un ventilateur pour que celui-ci soit le plus efficace possible. Alors, petit conseil, il faut le placer donc vers l'extérieur de la pièce afin de créer une légère dépression qui aspire l'air extérieur. Cela permet un renouvellement progressif de cet air, de toute la pièce, à condition d'avoir deux ouvertures. Mais attention, si vous le faites tourner la nuit, eh bien vous risquez de bien gonfler votre facture d'électricité. C'est ce que nous explique le journal Le Soir, puisqu'avec la canicule, eh bien le prix de l'électricité est en hausse en soirée. Durant la journée, les panneaux photovoltaïques permettent de maintenir un prix bas, mais en soirée, la demande est plus forte, notamment à cause de la demande pour faire fonctionner climatisation et ventilateurs. Une climatisation parfois absente des trains. La SNCB a donc décidé d'annuler une partie de ses trajets en supprimant des trains P. C'est ce que nous livre La Dernière Heure. Ces rames sont trop anciennes et ne permettent pas de garantir le confort des passagers. Et enfin, une partie de vos journaux s'interroge aussi sur la rentrée scolaire. Et oui, déjà, dans la capitale, on découvre que la commune de Jette a décidé de regrouper 3 écoles communales maternelles dans un tout nouveau local. Un regroupement qui inquiète les parents. Des parents aussi inquiets à Watermael-Boisfort, la commune a décidé d'augmenter les tarifs de ses repas scolaires, ainsi que la garderie et les ateliers. La rentrée risque donc d'être très très chaude.
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0: 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Bonjour Bruxelles et bonjour à toutes et à tous. Si vous nous rejoignez, vous le savez, vous le vivez, la vague de chaleur, eh bien, elle est déjà bien là et elle va se maintenir jusqu'à la fin de la semaine prochaine avec des températures maximales qui resteront au-dessus des 30 degrés. C'est ce qu'annoncent en tout cas les prévisions de l'Institut Royal de Météorologie. Nous sommes confrontés à un système de blocage, c'est ce qu'a expliqué Pascal Mormal, météorologue à l'IRM. Il était vendredi soir dans Bonsoir Bruxelles. 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
6: Ici, vraiment, dans les grandes lignes, on est confronté à une situation d'anticyclone.

0: donc avec des hautes pressions hein, donc, qui recouvrent finalement quasiment une grande partie de l'Europe. Et ces hautes pressions vont avoir tendance à comprimer l'air. Et en se comprimant, cet air va se réchauffer. Et aussi, les prochains jours, il va progressivement s'assécher. Et donc, en fait, tout cet air se retrouve emprisonné sous une cloche ou un dôme. Et donc, il ne parvient pas à s'évacuer. Et donc, parfois, ce scénario se met en place de manière durable. C'est pour ça qu'on parle d'un blocage à ce moment-là. Et effectivement, là, on est parti sur une situation qui pourrait ressembler un petit peu à celle de 1976 par sa durée.
1: Oui, donc ça, c'est un peu un phénomène accélérant. C'est de plus en plus chaud et de plus
0: absolument,
1: en plus sec.
0: Voilà. Et le système, finalement, s'auto-alimente, s'auto-entretient. Et voilà, on est parti parfois pour une séquence qui peut atteindre une à deux semaines, voire plus.
1: Oui. Habituellement, on est sous un régime de vent d'ouest, d'une manière générale, ici en Belgique, sous nos latitudes. La violence est de l'air chaud qui provient du sud. C'est pas exceptionnel, ça arrive de temps en temps, mais est-ce que ça arrive plus souvent qu'autrefois, le fait qu'on ait des masses d'air qui viennent du sud et non pas de l'Atlantique?
0: Oui, effectivement, la Belgique a un climat tempéré océanique, donc avec cette influence océanique, donc qui nous ramène normalement, théoriquement, souvent des flux d'ouest-sud-ouest, et donc un flux zonal. Mais en fait, ce qu'on constate, c'est que le courant jet, le jet stream, qui est un courant d'altitude, environ 10 km d'altitude, a tendance à davantage effectuer des méandres ou des ondulations.
1: Et il est moins régulier qu'autrefois.
0: Voilà, et dans ces configurations, on est plus souvent confronté à ce qu'on appelle système de blocage. Alors parfois, on peut avoir des flux méridiens qui vont s'orienter nord-sud et nous amener un temps relativement frais pendant un certain temps. Mais inversement, quand on a un flux méridien sud-nord, comme c'est le cas pour le moment, là, on a souvent des températures qui deviennent extrêmement chaudes, donc ouais, parfois proches des records.
1: Ouais, ce changement dans le régime des vents, on peut le lier au réchauffement climatique ou ça n'a rien à voir?
0: Oui, clairement, là, il faut évidemment être assez prudent hein, avec le recul dont on ne dispose pas nécessairement encore de manière suffisante, mais on peut quand même établir un lien avec le réchauffement climatique dans la mesure où les pôles se réchauffent nettement plus vite que les régions équatoriales. Et donc ce courant de jet, donc ce fameux jet stream, il bénéficie, sa dynamique provient justement de cet écart de température. Or, un écart moindre...
1: Ça crée un corridor, en fait.
0: Exactement.
1: Hein,
0: voilà. Et donc un écart moindre peut, quelque part, moins dynamiser ce fameux courant de jet et plus facilement favoriser des situations de blocage anticyclonique.
1: Ouais, il bac de dos d'un petit peu le jet, au lieu d'aller directement droit au but, comme d'habitude. D'une manière générale, on peut parler d'une situation qui est amenée à se répéter dans les années ou dans les décennies à venir en fonction du réchauffement climatique. Et je sais qu'on doit être très prudent, que la météo, c'est ce qu'on observe régulièrement. Le réchauffement climatique, ça se mesure sur des périodes beaucoup plus longues. Mais on peut quand même se dire que ce qu'on est en train de vivre aujourd'hui, on va le revivre dans les années à venir, Pascal Mormal, ou pas?
0: Malheureusement, c'est clairement la direction que l'on prend. Simplement, j'ai consulté avant de venir le rapport de l'IREM 2020 et à l'époque, on estimait que la probabilité d'avoir une vague de chaleur par année se situait à l'horizon 2050. Or ici, quand on regarde les statistiques depuis 2015, on a eu 15 vagues de chaleur. Donc ça veut dire qu'on a une vague et demie de chaleur depuis 11 ans. Donc quelque part, on est en avance sur les scénarios, entre guillemets, un peu les plus pessimistes.
1: Ouais. Donc on aura d'autres vagues de chaleur sans doute dans les années à venir, peut-être encore même dans le courant de cet été, c'est pas possible?
0: Bien sûr, c'est tout à fait possible. Il y a eu plusieurs étés récents qui ont parfois fourni 2 à 3 vagues de chaleur, effectivement. Et donc des vagues de chaleur, d'une part, plus nombreuses, mais aussi plus intenses et plus durables quand elles se produisent.
2: Voilà, donc c'était Pascal Mormal, un météorologue à l'IRM dans Bonsoir Bruxelles. C'était vendredi dernier. C'est une émission à retrouver sur la page YouTube de BX1. Et puis, on reparlera hein, évidemment du réchauffement climatique dans Bonsoir Bruxelles ce soir à 18h20. Mais tout de suite, on va voir les titres qui seront développés dans votre journal de 8h.
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2: Journal de 8 heures qui sera présenté par Marie Charette. Bonjour Marie.
4: Bonjour Vanessa.
2: Alors ce lundi matin, un rassemblement devant le siège des engagés est prévu à l'appel de la CNE et de la CSC Enseignement notamment.
4: Oui, une centaine de personnes est attendue. Les manifestants veulent montrer l'écart entre les promesses de campagne du parti centriste et leur politique. Nous entendrons Mathieu Voragen de la CGSP qui a contacté Sarah Wenten ce matin.
2: Et puis on parlera aussi logement, puisque en 6 ans, l'administration bruxelloise a infligé plus de 1600 amendes pour des logements restés inoccupés plus d'un an.
4: Oui, c'est un dispositif qui a été mis en place il y a 6 ans pour forcer les propriétaires à remettre leur logement sur le marché locatif. Et ce dispositif, il semble efficace, puisque 3/4 des logements ont retrouvé un occupant suite aux amendes reçues. Valentine Relus vous expliquera un petit peu le principe et fera le bilan de ces 6 années dans ce journal.
2: Merci beaucoup Marie, on retrouve Marie Charette dans un tout petit peu moins d'une demi-heure, mais tout de suite, c'est notre entretien.

0: avec nos deux invités.
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0: Et aujourd'hui, on reçoit donc Gilles Bourguin, bonjour.
2: Bonjour.
0: Et Jules Bertillot, bonjour.
3: Bonjour.
0: Alors, vous avez travaillé tous les deux sur une exposition qui se

0: Et pas que, de rénovation énergétique en tout cas dans son ensemble. C'est vrai qu'on pense souvent à la rénovation énergétique plutôt pour se protéger du froid, mais aujourd'hui on va peut-être plutôt finalement y penser pour aussi se protéger du chaud, puisque ça marche dans les deux sens, c'est quand même bien. En quoi elle consiste en fait, comment elle est née l'idée de cette exposition sur les rénovations énergétiques? On se dit art et ingénierie, ça ne va pas forcément ensemble.
1: Je peux peut-être commencer. Donc c'est un projet qu'on a fait ensemble. Donc moi, je m'appelle Gilles Bourguin, je suis ingénieur d'un côté et musicien de l'autre, mais j'interviens ici comme administrateur de la compagnie À Mon Amour. Et c'est une compagnie de théâtre qui a créé donc ce lieu, le Cap, il y a 4 ans. C'était un ancien magasin de tissus et c'est devenu un lieu pour tisser du lien et créer des spectacles. Et donc, voilà, quand on a pris possession de ce lieu, il était vraiment dans un état désastreux en termes d'efficacité énergétique. Et donc, on a voulu faire une grande rénovation énergétique du bâtiment. Et en même temps, donc, dans ce bâtiment, donc un tiers-lieu, il y avait l'antenne de quartier du contrat de quartier durable. Donc, un contrat de quartier durable, c'est un contrat où, pendant une durée limitée, la région décide d'investir pour redynamiser le territoire. Et dans ce contrat de quartier durable, j'ai rencontré Jules. Je vais le laisser se présenter.
2: C'est ça, donc Jules Bretillot. Moi, je travaille chez Habitat et Participation. C'est une ASBL qui, à la base, est spécialisée dans les processus participatifs, sur tout ce qui touche à l'habitat. Et dans le cadre du contrat de quartier durable de Bizet, on avait un projet sur la rénovation énergétique. Et donc l'objectif, c'était d'outiller et d'informer les gens sur ce qui était possible de faire, comment le faire, à quel prix. Et donc le fait que Gilles ait fait une rénovation, c'était un outil qui était vraiment chouette pour pouvoir ensuite montrer aux gens comment ça se passait concrètement, qu'est-ce qu'ils pouvaient faire, quels étaient aussi les problèmes qui étaient rencontrés, parce qu'il y en a. Et donc parler avec, et aussi partir de tous les questionnements des habitants qu'on a rencontrés pour pouvoir construire l'exposition qu'on a faite.
0: Donc en fait, cette ancienne usine de tissus, si je comprends bien, elle laissait passer l'air, hein, c'était plutôt du coton que du synthétique, mais en même temps, ça veut dire qu'on était vraiment, c'était la preuve par l'exemple et par l'extérieur.
1: C'est-à-dire que nous, en fait, on a dès le début fait un plan pour rénover en profondeur ce lieu-là, avec cette envie d'en faire un lieu un peu exemplaire pour le quartier sur la rénovation énergétique. Et en fait, on l'a fait par étapes, en fonction des moyens. On a bénéficié d'un projet européen et donc de fonds de l'Union européenne de New Generation Europe avec la Fédération Wallonie-Bruxelles. Et on s'est dit que c'était important de faire ce projet-là pour qu'il serve à tout le monde. Donc on a fait moins 75% de consommation énergétique. On a aussi préservé le lieu de la chaleur, donc aujourd'hui on s'en réjouit. Et donc on a, comme ça, comme le disait Jules, organisé au fur et à mesure des rencontres avec les habitants pour être capable de faire de cette rénovation une vitrine à disposition de tous les utilisateurs du Cap, c'est-à-dire aussi bien les compagnies qui y résident pour faire des spectacles, que le public qui vient voir des spectacles, ou que les habitants qui participent aux différentes activités.
0: Et ça veut dire que vous avez fait quel type de travaux? Parce que pour arriver à moins 75%, c'est quand même énorme. Est-ce que n'importe quel citoyen aussi qui a éventuellement un bâtiment, comme on dit, une passoire énergétique, donc avec un PEB F ou G, peut arriver à 75%?
2: Alors, donc ils ont fait une rénovation quand même par étapes avec différents postes, et le but, c'est de mettre en avant les différents postes, à quoi ça sert, quelle est l'efficacité. Aujourd'hui, ce qui est compliqué, c'est qu'il n'y a plus de primes en région bruxelloise. Il y a des prêts encore à 2,5 et 3,5%. Mais il y a des impositions, en fait, il y a des obligations de la région bruxelloise d'arriver à un certain niveau de performance énergétique.
0: Pour 2035, notamment.
2: C'est ça. Et puis ensuite pour 2045. Mais donc, qui sont très ambitieuses et pour lesquelles beaucoup de personnes ont assez peu d'informations. Et donc, c'était déjà nous de mettre une première pierre à l'édifice en montrant un peu ce qui était possible de faire, en montrant. On a créé aussi une boîte à outils dans le cadre de cette rénovation pour mettre en commun toutes les ressources qui existent. Montrer les listings d'entrepreneurs aussi qui existaient, parce qu'il y a beaucoup de gens qui sont un peu démunis face à cette rénovation et pour qui c'est compliqué d'aller face à tous ces interlocuteurs qui existent, que sont l'architecte, l'urbanisme, l'entrepreneur.
1: Et pour répondre à votre question, en fait, on a donc isolé le toit, isolé les murs, isolé le sol, on a changé le système de chauffage, on a récupéré l'eau de pluie aussi, il y a aussi la question de l'eau, on a changé tous les châssis, on a changé le système de ventilation, en fait. Donc, et tout ça, on l'a fait, mais en dosant bien qu'est-ce qu'on doit faire en premier. Et vraiment, moi, mon enseignement principal que je retire de cette expérience, où on a aussi eu plein de...

0: de petits problèmes, en fait, même des gros problèmes parfois, on y reviendra peut-être, c'est que il faut vraiment, avant de prendre le marteau, il faut avoir la vision, quoi, parce qu'il faut faire à chaque fois, en fonction des moyens qu'on a, par étape, des rénovations, et donc c'est hyper important d'avoir la vision dès le début. Voilà.
1: Et donc c'est ça un peu le but de cette exposition aujourd'hui, c'est de répondre donc aux questions des citoyens, vous avez parlé de questions tout à l'heure, et de leur expliquer par quel bout il faut prendre le marteau.
0: Bah, c'est ça, c'est-à-dire que vraiment, quand on a été confronté, quand on a rassemblé plutôt les habitants pour voir quelles étaient les questions qui se posaient, c'était des questions aussi concrètes que, mais moi, j'habite dans une copropriété, comment je fais ? Moi, mon voisin, il ne veut pas que j'isole par l'extérieur. Moi, j'ai une façade de 1920 et on sait qu'il y a 85% des logements à Bruxelles qui sont construits avant 1960. Comment je fais ? Moi, je n'ai pas beaucoup d'argent, j'aimerais bien commencer, mais voilà. Et donc, en fait, on est vraiment parti de ces questions-là. Et à chaque fois qu'on avait une question, on essayait d'apporter ou le retour d'expérience de ce que nous, on avait fait, ou le retour d'expérience que Habitat et Participation avait pu développer au cours du projet, ou ce qui existait aussi chez Bruxelles Environnement ou à l'ADEME, même en France, pour construire une boîte à outils à disposition des citoyens qui voulaient avancer ensemble. Et voilà, c'est comme ça qu'on a créé cette exposition où le principe, il est assez simple. On se balade dans le lieu et par un système de QR code, on découvre comment isoler un mur, qu'est-ce qu'on a fait au cap. Et on a convoqué aussi des paroles d'experts, d'un architecte en particulier. Et puis, on a des photos, on a des choses assez simples et concrètes. Mais pour passer, on va dire, de ceinture blanche en rénovation à ceinture orange, pas forcément pour passer de ceinture marron à ceinture noire parce qu'on ne va pas dans des détails très techniques, mais c'est un peu ça l'objectif, quoi.
1: Et donc, ça veut dire vraiment que vous êtes... finalement, ça a été co-construit avec le public qui va venir voir l'exposition aujourd'hui.
0: On peut dire ça.
1: Les questions peut-être les plus précises ou celles qui revenaient le plus souvent, c'était lesquelles, Jules ?
2: Les questions qui revenaient le plus souvent, c'était beaucoup sur les obligations. Est-ce qu'on va être obligé de rénover ?
1: Des obligations légales.
2: Des obligations légales de rénovation.
0: Je peux peut-être les rappeler parce que tout le monde ne les connaît pas.
1: Donc la fin d'un PEBG et F pour 2035 en tout cas, c'est ça ?
2: Ouais, 2036 même.
1: 35.
2: Donc 2031, il va falloir avoir un certificat PEB. Ouais. Comme ça, on aura une image du parc, du bâti bruxellois. 2036, il faut supprimer les passoires énergétiques, effectivement. Et en 2045, il faut arriver à un PEB C. Et il y a quelques dérogations qui existent, et c'est ça qui intéresse les gens. Donc il y a des dérogations d'ordre technique, patrimonial et financière, et des personnes qui sont en capacité de prouver qu'elles ont une consommation égale ou inférieure à 100 kWh par mètre carré par an, donc ce qui équivaut à un PEB C, pendant 3 ans, pourront du coup eux aussi déroger et ne pas atteindre cet objectif de 2045. Donc les passoires sont forcément supprimées, mais ils pourront ne pas atteindre cet objectif de C et rester à E ou D, ouais, en fonction de où ils sont arrivés.
1: Alors, dans cette exposition, donc vous l'avez dit, il y a des vidéos avec des architectes. Vous avez montré aussi des photos du chantier pour montrer tout ça. Concrètement, c'est à partir de demain ?
0: Voilà, donc demain à 18h, on inaugure. Là, on a beaucoup travaillé ce week-end pour être prêt, mais je pense qu'on est prêt. On inaugure, donc ça veut dire qu'on a non seulement un endroit où, à 18h, on va boire un pot tous ensemble, on va présenter l'exposition. Et on a concrètement le système de navigation dans le lieu qui est opérationnel. On a tout un tas de documentations aussi qui sont là. Et après, l'exposition restera ouverte à chaque fois que le cap restera ouvert à toutes les activités qui s'y passent. Ouvre finalement les portes du cap à un certain nombre de publics et donc tout le public est le bienvenu dans les heures d'ouverture du cap. Quoi.
1: Oui, donc ça, on rappelle que c'est un tiers lieu et qu'il y a plusieurs activités artistiques en général qui s'y déroulent.
0: Il y a des activités artistiques, comme je disais, de la création de spectacles, mais il y a aussi de l'entraide scolaire, des ateliers tricot où il y a des dames qui font, malheureusement il n'y a que des dames, mais qui font des écharpes pour des sans-domicile fixe. Il y a des ateliers pour les seniors. Il y a tout un tas d'activités et aujourd'hui on a un taux d'utilisation énorme parce que le quartier Bizet dans lequel est ancré ce tiers-lieu, c'est un quartier où il n'y a il n'y a pas de bibliothèque, il n'y a pas de service administratif, il n'y a pas de centre culturel, il n'y a pas de maison des jeunes, donc on a vraiment un besoin de la population d'avoir des lieux pour se retrouver et le CAP joue cette fonction-là et on espère que le CAP continuera à jouer cette fonction-là après le contrat de quartier Bizet. On en discute en ce moment avec la commune et on essaye de faire en sorte ensemble de trouver une solution pour que le CAP puisse continuer à jouer ce rôle local au-delà de ce rôle de créateur artistique. En fait.

0: Voilà, et en tout cas pour l'instant, donc il va permettre aussi de répondre à toutes vos questions sur la rénovation énergétique. Merci beaucoup Gilles Bourgoin et Jules Bertillot d'être venus donc pour nous parler de cette exposition et cap sur la rénovation énergétique qui est donc inaugurée demain. Merci.
1: Merci à vous. Merci.
0: Et puis on continue tout de suite en musique avec Mavé et le titre « She ».

0: Voilà, c'était donc Mavé avec Chi.
1: Bonjour Bruxelles.
0: Ce lundi matin, un rassemblement devant le siège des engagés est prévu à l'appel de la CNE et de la CSC Enseignement notamment. Une centaine de personnes est attendue avec pour mot d'ordre de montrer l'écart entre les promesses de campagne du Parti centriste et leur politique. En 6 ans, l'administration bruxelloise a infligé plus de 1600 amendes pour des logements restés inoccupés plus d'un an, ce qui représente un total de 14 millions d'euros. Le dispositif semble plutôt efficace pour remettre des logements sur le marché. La Belgique est toujours sous un dôme de chaleur. La vigilance est de mise. Le pays reste en alerte jaune avec des températures qui devraient encore grimper dans les prochains jours. La Belgique a été tenue en échec 0-0 par l'Iran dans son deuxième match de la Coupe du Monde de football. C'était hier soir à Los Angeles. Les Diables Rouges n'ont pas réussi à passer la défense iranienne ni les bras du gardien. Nathan N'Goy a été exclu à la 66e minute. Les Diables ont donc 2 points. Ils doivent absolument gagner leur prochain match contre la Nouvelle-Zélande pour passer en 16e de finale. Ça sera ce samedi à 5h du matin. En France, le rapport des inspections générales de la gendarmerie et de la justice sur l'affaire Liana confirme des dysfonctionnements et des erreurs individuelles dans le traitement d'une plainte pour viol sur mineur d'août 2025 visant Jérôme Barella. Pour rappel, il est suspecté du meurtre de la jeune fille de 11 ans disparue le 29 mai dernier. Plusieurs plaintes visaient déjà le suspect. Et puis Thomas Dokir, élu Wallon de l'année en 2025, vient d'être nommé danseur étoile de l'Opéra National de Paris, une première pour un Belge. Originaire de Stave dans l'entité de Métay, il a rejoint l'école de danse de l'Opéra de Paris à 12 ans avant de gravir les échelons jusqu'à devenir premier danseur en 2024. Sa nomination en tant que danseur étoile a eu lieu ce dimanche sur la scène de l'Opéra Bastille à l'issue de la représentation du ballet La Bayadère de Rudolf Nureff dans lequel il interprétait le rôle de Solor. C'est ce que précise en tout cas l'Opéra de Paris. Il est 7h47.
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0: Cet après-midi, l'association Antimafia Basta présente 5 propositions concrètes pour mieux confisquer les biens issus des organisations criminelles et surtout les réutiliser au service de la société. Ce séminaire lance aussi 3 jours de réflexion et d'ateliers consacrés à la prévention et à la lutte contre les réseaux criminels les plus dangereux. Anaïs Corbin a pu en discuter avec la présidente de l'association, Marcella Militello.
2: Avant fin novembre,

0: La Belgique doit appliquer une directive européenne sur la confiscation des biens criminels. Mais selon l'association antimafia Basta, le dossier n'avance pas assez vite, comme l'explique sa présidente Marcella Militello.
1: La Belgique n'est pas positionnée parmi les meilleures nations en termes de confiscation. Et donc, cette directive est très importante parce qu'elle offre aux magistrats la possibilité de pouvoir confisquer plus rapidement. Il y a différents articles de la directive qui sont intéressants, qui s'inspirent du code pénal antimafia italien.
0: L'association pointe aussi un problème, le manque de contrôle sur les acheteurs de ces biens. Pourtant, la directive impose aux États membres de s'assurer qu'ils ne retourneront pas aux organisations criminelles.
1: Les victimes des effets néfastes des organisations criminelles, c'est aussi la société. Il faut commencer à utiliser cet argent pour réparer les dommages que les organisations criminelles ont causés, qu'ils soient des dommages environnementaux, sociaux, économiques, culturels, démocratiques, parce qu'il ne faut pas oublier qu'il y a aussi une infiltration dans les processus électoraux.
0: Ce débat s'inscrit dans le projet Prevent du Fonds de sécurité intérieure. Il réunit des acteurs sociaux, la police, les autorités locales et des chercheurs. Ensemble, ils étudient comment ces biens saisis peuvent servir à lutter contre la criminalité.
1: L'idée, c'est de voir déjà comment la confiscation, c'est aussi un outil pour comprendre, pour investiguer, pour comprendre où ils investissent les organisations criminelles, vers quel business ils se dirigent aujourd'hui, vers quels moyens de blanchiment d'argent se dirigent. Ça donne aussi une image. Donc, c'est des outils de lutte, mais c'est aussi des outils de compréhension et d'analyse des phénomènes criminels.
0: Avec ces éléments, une table ronde réunira des experts belges et italiens. Ils discuteront des défis et des solutions pour appliquer cette directive avec un objectif, limiter l'impact sociétal du crime organisé et soutenir le développement local.
2: Voilà, c'était donc un reportage d'Anaïs Corbin.
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2: Et ce matin, notre entretien politique, c'est avec Jean Spinette, bourgmestre de Saint-Gilles. Bonjour.
4: Bonjour.
2: Merci d'être venu dans ce studio. Alors, ce plan gare qui a été annoncé donc fin de la semaine passée, est-ce que ça va vraiment changer la vie des usagers et des riverains de la gare du Midi ?
4: Ah ben on l'espère tous, hein. La gare du Midi, je l'ai dit souvent, c'est la carte de visite de Bruxelles et de la Belgique. Et donc il faut que toutes les forces vives se réunissent. Ici, c'est l'approche, c'est un peu prophétie autoréalisatrice, mais moi j'avoue que je suis assez pour, parce qu'en fait, il réunit tous les acteurs volontaires. J'avais rencontré Laurent Hublet qui lui a envie de développer le volet économique. Il y a Hans Persoons qui s'en était pas caché, ça fait longtemps qu'elle souhaite que les deux quadrilatères, qui sont juste magnifiques, il y en a même un des deux qui a des colonnes en retard, puissent revivre. On avait déjà sous la législature précédente, attendu des projets avec grand endroit de brasserie, skatepark, animation et aussi un lieu pour les personnes en difficulté avec des toilettes et un dispensaire social. Et donc ça, j'espère que ces deux volets-là vont avancer. Et puis Boris Dilliès ne s'en était pas caché. Un volet sécurité. Alors c'est vrai que les caméras, ben, bizarrement, la SNCB les avait toutes retirées au moment de l'installation du chantier qui tarde à avancer. Et donc l'idée d'en remettre, ben, oui, évidemment, c'est une nécessité. On est devant une porte d'entrée, terrorisme, agression, vol, bah c'est important. Mais c'est vrai qu'aussi, il y a le volet propreté. J'étais encore là hier, je faisais le tour du marché du Midi avant notre interview. Je vous ai envoyé quelques photos. C'est vrai que c'est un peu apocalyptique. Alors c'est vrai qu'en en discutant avec Mme Audrey Henry, c'est pas juste du nettoyage au Karcher qu'il nous faut, c'est vraiment à la vapeur chaude, parce que je le dis pour faire rire les délégations internationales, la gare du Midi est la plus inclusive. Vous savez pourquoi ? Parce que même aveugle, vous la retrouvez, elle sent l'urine. Et donc, effectivement, il faut absolument qu'on nettoie ça, mais très fort. Et quand vous voyez la façade, ça ressemble à un urbex.
2: Mais aujourd'hui, Jean Spinette, est-ce que finalement, on n'est pas quand même en train de réinventer l'eau chaude ? Parce que cette gare du Midi, ça fait des années qu'elle est dans cet état. Déjà, votre prédécesseur, hein, était Charles Piquet, expliquait les problématiques de la gare du Midi, aussi bien quand il était bourgmestre de Saint-Gilles que quand il était ministre-président. Ce qu'il y a dans ce plan gare aujourd'hui, c'est ce qu'on dit depuis plus de 20 ans.
4: Oui, mais au moins, peut-être qu'il y a un peu d'enthousiasme, parce que bizarre, on le dit depuis 20 ans, mais ici...
2: Et on n'avait pas avant.
4: Mais pas dans une décision du gouvernement où on décide de mettre tous les axes et tous les ministres. Laurent Hublet, la ministre de la Propreté, Audrey Henry, Hans Persoons, Madame Van den Brand sur les aménagements, parce qu'on va regarder l'avenue Foncenay, sorry, mais il y a des blocs en béton. On a retiré les blocs en béton du parc de la...
2: L'avenue Agence d'Or.
4: Oui, on a retiré tous les blocs en béton à deux autres trucs. Moi, je les ai toujours, avenue Foncenay. Donc, je fais un pot, je profite de votre antenne. Boris, viens me sauver. Il y a des blocs en béton avenue Foncenay et des blocs en béton sur la place de l'Europe, mais qu'on me retire ces blocs en béton. Ils ne servent à rien, ils sont mochissimes, ils sont dangereux aujourd'hui. Allons-y. Et donc en fait,

0: Moi, j'ai envie de rester wishful et pas envie de dire le faire Le Pen à jouir. Tiens, il y a une grande déclaration. Je suis wishful. Je propose mon soutien et j'espère, et tout le collège d'ailleurs, pour que ça avance. C'est clair que l'aménagement de l'avenue Foncenis doit être fait, mais c'est pas que le gouvernement régional.
1: Il y avait un PAD aussi qui avait été fait, quand même, un plan d'aménagement directeur qui a été fait sur la gare du Midi. Qu'est-ce qui a bloqué? Ça veut dire quoi? C'est que la SNCB, elle a pris aussi trop de temps pour se mettre d'accord sur ce qu'elle allait faire aussi de ces bâtiments, parce que c'est elle qui occupe une grande partie quand même des lieux avec infrabel pour les bureaux,
0: vous
1: etc.
0: Vous pointez le problème. En fait, j'ai un grand urbex, on a 22 000 mètres, et j'ai fait faire le compte par l'administration fiscale de la commune, 37 000 mètres carrés vides. Un partenaire privé, si on peut l'appeler comme ça, serait taxé pour immeuble abandonné depuis plus de 30 ans. Et donc, en fait, nos problèmes financiers à la commune de Saint-Gilles seraient réglés. En fait, nous avons là un.
1: Et vous ne pouvez pas le faire sur des bâtiments publics?
0: Ah, on pourrait. J'ai vu que le bourgmestre Serex le fait dans sa commune pour un bâtiment qui appartient à la régie foncière. Moi, j'ai envie d'être wishful. Hein. Donc, il y a un moment, on doit arrêter le Kinderspiel. Il y avait un PAD, ça n'a pas marché. On s'est disputé sur les gabarits patati patata, des guerres urbanistiques comme on sait faire à Bruxelles. Ici, moi, j'ai envie d'être soutien du gouvernement. Maintenant, les gars, allons-y. Mais oui, effectivement, vous l'avez pointé. Il faut que la SNCB et Infrabel soient soutenus par le gouvernement fédéral. Et donc, si le gouvernement bruxellois se bouge, tant mieux. Et il avait déjà essayé, et on espère qu'il va réussir sur ce coup-ci dans les deux ans ou l'année qui lui reste. Mais ce qu'il faut surtout, c'est que le fédéral soutienne la SNCB à la hauteur des besoins pour que 37 000 mètres carrés vides à la gare du Midi, c'est ça qu'il faut retenir aujourd'hui. C'est pas Boris ou les autres qui sont responsables de ça. Depuis les années 60, on a cru qu'il allait y avoir une autoroute urbaine qui rentrerait à avenue Foncenis. Il n'y a jamais rien qui est venu. On a beaucoup tiré sur Charles Piquet avec ses quatre îlots en face de la gare, mais rien n'a bougé à la gare du Midi. Alors, j'ai vu Madame Dutordoire qui est plutôt volontaire, j'ai vu Monsieur Gilson qui est plutôt volontaire,
1: Monsieur Cruc
0: qui est plutôt volontaire, mais il faut que le gouvernement fédéral comprenne que c'est la carte de visite de la Belgique. L'aéroport est une entrée, la gare va en plus s'étendre. Aujourd'hui, quand on parle de train, de multimodalité, la gare du Midi, c'est l'entrée. Il va y avoir beaucoup plus de passagers et aujourd'hui, c'est un urinoir à ciel ouvert.
1: Mais aujourd'hui, qu'est-ce qu'il faut faire en premier? Parce que donc, ok, vous dites, il faut y avancer, il faut y aller. Il reste effectivement peu de temps au gouvernement bruxellois pour agir, vu le nombre de jours et de mois qu'il a mis pour se former. Qu'est-ce qu'on fait en premier? Parce qu'en deux ans, on ne pourra pas tout faire. Donc ça veut dire quoi? C'est d'abord la propreté, c'est d'abord la sécurité, ou il faut d'abord refaire l'avenue de Foncenis?
0: En fait, je fais un appel au fédéral, mais Bruxelles et Saint-Gilles doivent balayer d'abord devant leur porte. Cette gare du Midi ne ressemble à rien. Sorry, mais tous les rez-de-chaussée vides, là, en dessous du quadrilatère, depuis plus de 40 ans.
1: C'est une autorisation des pompiers maintenant pour les utiliser?
0: Mais les autorisations de pompiers, bizarrement, quand on se met tous derrière, ça avance et on en discute avec les pompiers. Je pense que le dessous de gare, on a pu y arriver pour la cave de les gares de la Chapelle. On peut y arriver aussi pour Saint-Gilles. On a fait une soirée avec le Fuse là en dessous, avec des milliers de jeunes qui se sont amusés. Ça donnait un tout autre cachet à notre gare du Midi. Soyons clairs, la gare du Midi, quand on va au marché, c'est multinational, il y a plein de gens de tout. Il y a juste que c'est pas géré. Il y a un vrai problème de propreté, d'aménagement du territoire. Le parking qui est en dessous est sous-utilisé et il y a plein de parkings sauvages en surface. C'est une blague. En fait, c'est marrant, c'est une concentration de tout notre savoir-faire à compliquer les choses sur un petit espace. Et en fait, pour Saint-Gilles, c'est comme si on avait, je ne sais pas si vous avez la ref, vous voyez le vaisseau spatial de la guerre des étoiles dans les derniers épisodes qui s'est posé, qui est un peu à l'arrêt au milieu du désert. Ben, c'est un peu ça, en fait. On a un vaisseau impérial qui s'est posé, qui est à l'abandon.
1: Et donc aujourd'hui, vous allez faire quoi en tant que bourgmestre?
0: Ah ben, je vais réunir les Jedi. Je vais réunir tous les Jedi qui ont envie que ça change, que le vaisseau redépare et qu'on ait, pourquoi pas, une belle guerre internationale.
1: Bon, que la force soit avec vous alors. Il y a un autre dossier également qui pourrait peut-être aussi améliorer un petit peu en tout cas les abords de la gare du Midi, c'est les enquêtes d'intégrité, notamment donc pour les commerces qui feraient du blanchiment d'argent lié au trafic de drogue. Vous avez signé aujourd'hui l'accord avec le procureur du roi?
0: Je l'avais signé en même temps que mon collègue de Bruxelles-Ville avec le procureur. Bon, Philippe, quand il fait quelque chose, on en parle beaucoup plus, surtout en matière de sécurité. Mais la commissaire aux drogues l'a dit un jour. La drogue, en fait, et le trafic de drogue, c'est un peu un iceberg. On voit la partie émergente avec le deal, mais on ne voit pas tout ce qu'il y a en dessous. Et elle a une image assez intéressante. Elle dit que les autorités publiques peuvent soutenir les autorités judiciaires en faisant réchauffer l'eau. Il faut que l'eau réchauffe pour que le fond de l'iceberg fonde. Et donc, effectivement, si les autorités administratives peuvent contribuer à soutenir soutenir l'autorité judiciaire en travaillant sur tous les acteurs qui potentiellement sont victimes ou complices

0: du trafic et du blanchiment, on doit travailler
1: de manière active. Et concrètement, ça veut dire que vous allez commencer à faire des contrôles ?
0: Ah ben on en fait déjà, mais c'est de travailler. On a fait un diagnostic avec le CIAR, qui est l'autorité administrative et judiciaire fédérale, pour identifier les cafés bingo, les snacks qui sont susceptibles de ça. Et c'est vrai que l'analyse révèle des miracles comptables. Vous avez des entreprises qui n'ont pas de trésorerie, pas de résultats, mais qui fonctionnent depuis des années. Or, ma maman qui était comptable vous dirait, il n'y a pas de magie en comptabilité.
1: Vous pensez que ça représente combien d'établissements ?
0: Ah, ça peut représenter un tiers des établissements qui ne sont pas ISO 9002, comme on dit. Et donc, il y a un vrai travail de fond administratif. On va faire ça au fil de l'eau, opérer des contrôles comme on le faisait. Il n'y a pas que les terrasses qui font un peu de bruit. Il y a parfois des choses beaucoup plus problématiques qu'il nous faut travailler, s'assurer que le village de Saint-Gilles, qui est un des plus grands centres de référence en matière d'oreca, je ne cesse de le promouvoir, puisse balayer aussi devant sa porte et nettoyer, comment on dit, le mauvais grain de livret ou l'inverse, livret du bon grain.
1: Merci beaucoup, Jean Spinette.
0: Merci.
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1: Et bienvenue dans Bonjour Bruxelles, si vous nous rejoignez effectivement le journal de 8h tout de suite qui vous est présenté par Marie Charette. Bonjour Marie.
7: Bonjour Vanessa, bonjour à toutes et à tous. Il va faire jusqu'à 37 degrés cette semaine, des températures hors normes, notamment liées au principe d'îlot de chaleur urbain. On vous en parle dans ce journal. Mais on fera aussi le point sur la grogne des syndicats du monde enseignant qui veulent que soient suspendus les cours en cas de trop forte chaleur. 14 millions, c'est le montant des amendes infligées par la région visant les propriétaires de logements inoccupés pendant plus d'une année. En 6 ans, le nouveau dispositif a permis de remettre de nombreux biens vides sur le marché locatif. Et puis une manifestation est organisée ce matin à l'appel de la CNE, de la CSC Enseignement notamment. Une centaine de personnes est attendue devant le siège des engagés dès 9h. Il va faire chaud, très chaud cette semaine, jusqu'à 37 degrés mercredi. C'est d'autant plus le cas en ville, en région bruxelloise. Le phénomène qu'on appelle îlot de chaleur urbain va donc toucher les quartiers du centre-ville dans les jours à venir. Un principe qu'expliquait le météorologue Pascal Mormaldan. Bonsoir Bruxelles ce vendredi.
8: L'îlot de chaleur urbain, et ce n'est pas négligeable. Par exemple, sur des situations moyennes, on peut considérer qu'il y a 3 degrés de plus dans le centre-ville par rapport à sa périphérie, mais dans des configurations comme celle que l'on connaît pour le moment, donc de canicule, l'écart pendant les nuits peut parfois atteindre 10 degrés, par exemple, entre le Pentagone et des quartiers comme Boisfort ou Auderghem. Donc c'est vraiment considérable.
9: Donc évidemment. 10 degrés, c'est énorme. Ça s'explique parce que la chaleur emmagasinée dans les bâtiments est restituée absolument à la ville pendant la nuit. C'est tout ça. Donc la nuit, ça descend moins.
8: Ça descend absolument. Ouais. Il n'y a pas cet aspect végétation, forêt, bois, parc qui permet de ramener un peu de fraîcheur.

0: Dans ces conditions de forte chaleur, quid alors des règles pour les travailleurs et dans les écoles cette semaine? Une circulaire a été envoyée il y a un mois par la Fédération Wallonie-Bruxelles et donne des consignes en cas de circonstances exceptionnelles comme la canicule. Seulement, la circulaire n'envisage pas une suspension automatique des cours par forte chaleur, comme celle que nous connaissons en ce moment. Hier, la CJSP et la CSC ont publié un communiqué contre ces normes. Écoutez Valérie Deneyer, secrétaire de l'Inter régionale bruxelloise de la CGSP Enseignement.
1: Elle est complètement incohérente, cette circulaire. Et en fait, il y a plein d'éléments dedans qui ne sont en contradiction avec la loi du bien-être au travail. Comme l'idée, par exemple, il y a une classification, on va dire, avec vert, orange, jaune, orange, rouge. Et en fait, dans la partie verte, c'est-à-dire le moins problématique, on discute, on parle que jusqu'à 30 degrés en classe. Donc c'est quand même problématique. Il y a plein d'incohérences à l'intérieur. Il y a même une possibilité encore de travailler à 40 degrés dans la classe, c'est-à-dire quand la température est supérieure à la température corporelle. Donc cette circulaire, c'est juste pas possible.
0: Les syndicats appellent à faire respecter le code du bien-être au travail qui a ses propres normes en cas de forte chaleur et prévoit une annulation des cours à partir d'un certain seuil. À noter que le cabinet de la ministre de l'Enseignement, Valérie Glatini, que nous avons contacté, rappelle que la circulaire fait prévaloir le code du bien-être au travail et que chaque pouvoir organisateur peut décider de suspendre les cours en cas de force majeure.
2: 4 blessés lors de la fête de la musique à Anderlecht samedi soir.
0: Oui, les faits se sont déroulés à proximité du métro Aumale alors qu'un collectif proposait un événement festif. Un homme sous l'influence de l'alcool et de stupéfiants est devenu agressif envers le public. Une bagarre a donc explosé aux alentours de 22h30. L'homme s'en serait pris aux spectateurs avec notamment un extincteur et une barrière nadar. 4 personnes ont été blessées. Le suspect lui a été privé de liberté. Une enquête évidemment est en cours pour faire la lumière sur cet incident, mais le bourgmestre a d'ores et déjà annoncé que les festivités de la fête de la musique n'auraient plus lieu près du métro Aumale. Si vous n'occupez pas votre bien, vous pourriez devoir payer une lourde amende. Depuis 6 ans, un nouveau dispositif permet à Bruxelles d'infliger des amendes à ceux qui possèdent un logement vide. Bilan, 1600 amendes en 6 années, Valentine Reluce.
3: Et au total, 14 millions d'euros récoltés, selon nos confrères de l'Écho. Des amendes qui peuvent rapidement atteindre plusieurs milliers d'euros. L'objectif pour la région, remettre des biens sur le marché, alors que trouver un logement devient de plus en plus compliqué à Bruxelles. Alors concrètement, un logement est considéré comme inoccupé lorsqu'il reste vide pendant plus d'un an. Pour les repérer, l'administration croise plusieurs indices. Pas d'habitants inscrits, pas de bail enregistré ou encore une consommation d'eau et d'électricité anormalement basse. Une fois le logement repéré, le propriétaire reçoit un avertissement. Il a alors 3 mois pour prouver que le bien est occupé ou justifier pourquoi il est vide, par exemple avec des travaux. Sinon, l'amende tombe et ses sanctions peuvent rapidement grimper puisqu'elles sont calculé selon la largeur de la façade, le nombre d'étages inoccupés, mais aussi le nombre d'années pendant lesquelles le bien est resté vide.
0: Et le dispositif semble fonctionner, Valentine.
3: Oui, selon les autorités bruxelloises, les résultats sont plutôt encourageants. L'an dernier, dans 7 dossiers sur 10 contrôlés une deuxième fois, le logement n'était plus considéré comme inoccupé. Ces biens avaient donc entre-temps retrouvé des occupants et étaient remis sur le marché locatif.
0: Merci beaucoup, Valentine. Et toujours au chapitre immobilier, le syndicat des propriétaires vient d'actualiser sa grille des loyers à Bruxelles, malgré la décision de la secrétaire d'État bruxelloise en charge du logement, Karine Lalieu, de ne pas le faire. Pour rappel, la loi impose aux bailleurs d'indiquer le loyer de référence dans tous les baux pour pouvoir le comparer au loyer fixé par le propriétaire. Selon le syndicat, la grille de référence était dépassée car elle se basait sur des locations en cours en 2017, 2018 et 2020. Elle considère qu'il y a suffisamment de nouveaux baux enregistrés pour actualiser donc cette grille. Il existe désormais 2 sources d'informations sur les loyers à Bruxelles, la grille de www.loyer.brussels et celle actualisée du syndicat des propriétaires. Nouveaux arrêts de travail au CPS de Molenbeek aujourd'hui et mercredi. Durant 2 heures, les travailleurs se croiseront les bras. Ces 2 arrêts font suite à la confirmation de la suppression de 20 emplois annoncée la semaine dernière.
2: Et toujours en bref, Marie, dans le cadre de la réforme du chômage, on apprend que près d'un exclu du chômage sur 10 a retrouvé un emploi.
0: C'est un chiffre rapporté par l'Écho sur base d'une analyse de l'ONEM. En janvier, près de 9 000 personnes qui étaient au chômage depuis plus de 20 ans ont vu leurs droits s'arrêter.

0: suivi en mars dernier de 37 000 chômeurs de plus de 8 ans. Et effectivement, 10% d'entre eux, en moyenne, ont retrouvé un emploi sur l'ensemble du pays. C'est à Bruxelles que ce taux est le moins élevé, 8,5% contre 10% pour la Wallonie et près de 12% pour la Flandre. Je vous le disais donc en titre, ce matin, une centaine de personnes a décidé de se réunir devant le siège des engagés, à l'appel notamment de la CNE, de la CSC, de la CGSP, pour dénoncer les promesses non tenues du parti centriste, et puis pour dénoncer aussi les mesures prises par l'Arizona, notamment concernant les flexi-jobs et le travail de nuit. On écoute Mathieu Verhagen de la CGSP ALR, contacté ce matin par Sarah Wenten. Si la manifestation se fait devant le siège des engagés, ce n'est donc pas anodin.
1: Le choix est assez clair, comme je l'ai dit, que ce soit dans leur programme électoral ou dans l'histoire même du parti, qui a travaillé justement sur la construction de la sécurité sociale et qui s'est toujours positionné d'une manière ou d'une autre pour des droits sociaux, en tout cas clairement, de participer à l'Arizona qui démonte complètement le monde du travail, qui attaque les services publics, qui attaque... les femmes aussi, la réforme sur les pensions qui va impacter beaucoup plus fort les femmes, c'est pas du tout dans leur ADN. Et donc, ils sont occupés à jouer une partition qui est très bizarre, que ce soit au niveau de l'Arizona, au niveau de l'Azur ou au niveau de la Fédération Wallonie-Bruxelles. On l'a vu avec l'enseignement aussi. C'est pas dans leur ADN. Et donc, on va essayer de leur rappeler ça.
0: La manifestation aura donc lieu de 9 à 11 heures.
2: Il y a 40 ans, le Petit Château devenait un centre pour demandeurs d'asile. Cette ancienne prison, ancienne caserne aussi, est donc devenue un lieu d'accueil en 1986.
0: Et à l'occasion de cet anniversaire, mais aussi de la Journée mondiale des réfugiés, samedi dernier, plusieurs centaines de personnes ont formé une chaîne humaine autour du lieu. Une action symbolique organisée par 5 associations pour dénoncer la politique migratoire du gouvernement et rappeler l'importance du droit d'asile. Explication de la coordinatrice de House of Compassion. Passion, Geneviève Frère, au micro de Jamila Saïdi Emrabet.
3: On avait envie de montrer un autre récit. On voit dans le débat public et dans les décisions du gouvernement vraiment des décisions très très dures autour de l'asile et de la migration. On voit qu'il y a une criminalisation des migrants et nous on avait vraiment envie de montrer l'inverse, que dans la société il y a plein de gens qui se mobilisent pour accueillir et qui trouvent que les personnes migrantes sont une richesse et que si on apporte tous notre part à la société, ben, on crée une nouvelle société, on n'est pas en train de chercher un bouc émissaire quoi. Donc oui, il faut vraiment montrer que quand on se bouge, quand on se mobilise, on peut encore faire changer quelque chose à ce niveau, oui.
0: L'année dernière, près de 9400 demandeurs d'asile sont passés par le Petit Château.
2: On s'intéresse maintenant, Marie, à la ville de Bruxelles qui lance son plan propreté pour l'été.
0: Un plan propreté en 10 mesures dans un contexte estival où les touristes envahissent les terrasses et le centre de la capitale. La ville veut se doter donc de moyens supplémentaires avec davantage de verbalisation, de nettoyage et de poubelles. 48 poubelles supplémentaires seront installées, 185 poubelles du centre et de l'accueil seront vidées plus fréquemment. La ville annonce aussi l'engagement de 30 étudiants jobistes durant les mois de juillet et d'août pour épauler les équipes de nettoyage. C'est une information qui est reliée ce matin par la capitale. En sport maintenant, ce jeudi, c'était la rentrée pour l'équipe féminine du RWDM. Les nouvelles joueuses et le staff ont pu faire connaissance. Le premier vrai entraînement arrivera à la mi-juillet, dans 3 semaines. Le RWDM Girls étant une entité à part, elles n'ont pas subi les revers encaissés du RWDM masculin ces derniers mois. Cependant, des questions sont encore à éclaircir pour les girls concernant l'utilisation du stade Martens. On écoute Rachid Mouda, leur directeur sportif.
4: Alors ici, on est au stade Macten, stade Edmond Mactens, un peu le temple, j'ai envie de dire. Malheureusement, nos catégories de jeunes ne s'entraînent pas au stade Edmond Mactens. Elles s'entraînent exclusivement sur le terrain qui est mis à disposition du lundi au jeudi au Sippelberg. Donc voilà, déjà le lundi au jeudi, pouvoir mettre une vingtaine de catégories, ça devient très très compliqué. Ce qui est important pour nous, on est dans l'attente, bien entendu, d'avoir des réponses par rapport au stade Mactens. Est-ce que notre équipe première pourra éventuellement s'entraîner ici l'année prochaine? Donc ça reste malheureusement des questions qui restent sans réponse.
0: Et puis toujours en sport, la Coupe du Monde 2026, bien sûr. Hier, les Diables ont fait match nul contre l'Iran 0-0 avec à peine 2 points sur 6. Les Diables n'auront pas droit à l'erreur contre la Nouvelle-Zélande. Belgique-Nouvelle-Zélande, ce sera samedi à 5h du matin.
2: Merci beaucoup Marie Charette pour ce journal de

0: 8h et on vous retrouve eh bien à 9h pour la suite évidemment de l'actualité. Merci beaucoup.
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0: Et vous le savez, il va faire encore chaud aujourd'hui. Alors pour l'instant, vous pouvez encore profiter de la fraîcheur puisqu'il ne fait pour le moment que 21 degrés. Mais ça va grimper jusqu'à 32 degrés. Donc attention, protégez-vous bien du soleil également et restez au frais si vous le pouvez. Dans quelques instants, ça sera l'invité poétique de Fabrice Grosfilet.
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0: Bonjour Fabrice Grosfilet.
6: Bonjour.
0: Votre invité aujourd'hui, c'est Amandine Pavet, chef de groupe PTB au Parlement de la Fédération Wallonie-Bruxelles. Bonjour.
7: Bonjour.
6: Amandine Pavet, on peut ou on ne peut pas organiser des cours et des examens lorsque la météo annonce 31 degrés pour aujourd'hui, 35 degrés pour mercredi et jeudi?
7: La question, c'est à quelle température il fait en classe. Et donc là, les syndicats viennent de sortir, et à raison, je pense, pour dire qu'ils n'acceptent pas la circulaire qui a été envoyée par la ministre Glatini, qui est en fait une fois de plus méprisante, mais qui aussi est un reflet d'une déconnexion, je pense, de cette ministre, qui explique par exemple aux enseignants qu'il faut trouver un local frais où aller mettre les élèves, comme si les profs avaient tous ça sous la main. Donc on a un problème, je pense, et on le voit pendant des périodes de canicule, mais aussi quand il fait très froid, avec les tannes de bâtiments scolaires, par exemple.
6: Oui. La CSC et la CGSP Enseignement, donc les branches bruxelloises de ces deux syndicats, sont montées donc effectivement hier au créneau contre cette circulaire. La circulaire, elle prévoit quand même des aménagements et elle dit quand même que le code du bien-être au travail doit malgré tout s'appliquer.
7: Oui, mais elle pousse surtout pour aller vers maintenir les cours quoi qu'il arrive. Et donc c'est ça, je
6: jusqu'à
7: pense
6: 40 degrés.
7: Que
6: et à partir
7: les
6: de 40
7: syndicats...
6: degrés, il ne va pas avoir de réel aménagement.
7: Oui, ouais. C'est pas si clair que ça, mais les syndicats dénoncent justement que c'est d'abord le code du bien-être au travail qui doit être appliqué et pas poussé dans ce que la ministre est en train de faire pour le moment, c'est-à-dire appliquer les cours à tout prix, peu importe les conditions de travail et d'études, parce que forcément les jeunes n'étudient pas de la même manière et ne travaillent pas de la même manière sous des chaleurs pareilles. En tout cas, au Parlement, il fait bien plus frais que dans la plupart des écoles, et donc juste l'état de nos bâtiments scolaires est catastrophique. C'est aussi ce que disent d'ailleurs les syndicats dans leur communiqué.
6: Ils demandent aussi, ces syndicats, qu'on équipe toutes les classes d'un thermomètre, et de préférence un thermomètre WGBT, c'est une norme un petit peu particulière, mais qui tient compte aussi du rayonnement du soleil et de l'humidité dans l'air. Ce serait envisageable, ou la fédération n'a pas les moyens de se payer ce genre de thermomètre pour chacune des classes ?
7: C'est toujours le problème, il n'y a jamais de moyens pour rien, mais à un moment donné, voilà, je pense qu'il faut des moyens pour respecter le bien-être des étudiants, des professeurs, et aussi pour réinvestir dans nos bâtiments scolaires. Il manque 10 milliards pour réparer nos bâtiments qui, pour beaucoup, tombent en ruine, et donc ça veut dire qu'il fait très chaud l'été et il fait aussi très froid l'hiver, et surtout, on gaspille plein d'argent dans des factures explosives.
6: Ouais,

0: Alors, il fait chaud dans les classes, il fait chaud de manière générale dans l'enseignement en ce moment.
1: Oui.
0: Le décret programme qui prévoit donc ces fameuses économies au sein de la Fédération Wallonie-Bruxelles et qui touche notamment l'enseignement, il peut encore être amendé, vous y croyez ou pas?
1: Ah ben on y croit et c'est pour ça qu'on a déposé donc deux contre-décrets comme on dit avec l'opposition PTB, PS, Écolo et on va déjà pouvoir le discuter et leur voter aujourd'hui sur les mesures en particulier du Minerval à 1 200 €. On veut absolument que ça tombe et aussi la surcharge des enseignants parce que ce qui s'est passé de la nuit du 4 au 5 juin et le vote sur ce décret programme s'est fait de manière complètement antidémocratique et d'ailleurs les engagés et l'EMR voulaient en fait, que tout le monde rentre chez soi et que les mobilisations s'arrêtent en accélérant la procédure sur ce vote, mais c'est tout l'inverse qui s'est passé. Et donc, les mobilisations continuent encore.
0: Vous dites antidémocratique, il y a quand même eu une majorité pour voter ces textes, vous pouvez le reconnaître, et c'est ça là, aussi la démocratie.
1: Il y a une majorité, mais donc cette majorité a voté, est passée en force, à la fois en n'écoutant pas le terrain, c'est-à-dire les professeurs et les élèves qui se mobilisent depuis des mois maintenant en disant que ça va être une catastrophe, ces réformes, en termes de perte d'emploi et en termes de, mais justement, de droit à poursuivre des études, plein d'étudiants qui vont être exclus en fait de cette possibilité. Et à l'inverse, et aussi, MR engagés sont purement et simplement assis sur le règlement du Parlement.
0: En ne respectant pas le délai entre le passage en commission
1: entre
0: et le passage
1: autres,
0: en plénière.
1: Entre autres, aussi en ne renvoyant pas certains amendements au Conseil d'État alors que c'est de droit. Et donc il y a même 8 constitutionnalistes qui sont intervenus pour dire que c'était une première en Belgique et que effectivement c'était hyper grave en fait d'être passé de cette manière-là. De force avec ces propositions.
0: Deux contre-décrets donc, qui sont déposés par l'opposition qui seront étudiés en commission, l'un en commission du budget, l'autre en commission éducation cet après-midi. Objectivement, vous n'avez aucune chance que ça passe. La majorité, elle est là, elle va voter contre.
1: On maintient la pression parce que s'ils sont passés en force justement en s'asseyant sur le règlement, le président des engagés en a parlé, il l'a dit texto dans la presse, c'est parce que la pression était devenue trop forte sur les épaules des députés qui sont interpellés tous les jours par rapport aux conséquences catastrophiques. Moi j'ai encore
0: reçu... Vous pensez qu'ils peuvent changer d'avis deux semaines après et ne plus voter dans le même sens?
1: Je pense que même les ministres à un moment donné peuvent reculer, c'est déjà arrivé par le passé quand on voit des mobilisations historiques comme aujourd'hui. Donc en 1994, il y a eu un décret du ministre Le Brun qui s'attaquait déjà à l'enseignement supérieur. Les mobilisations des étudiants ont été telles que deux semaines plus tard, le ministre a dû revenir en arrière alors que le décret en question avait été voté. Donc l'histoire nous prouve que c'est possible si la mobilisation continue et c'est le cas. Donc nous, on y croit dur comme fer. En tout cas, il est vraiment temps que le MR et les engagés reculent. Sinon, ça va être la catastrophe avec des pertes d'emplois énormes et plein de jeunes qui, aujourd'hui, savent qu'en septembre, ils ne pourront plus continuer leurs études.
0: Vraiment là, toujours cette mobilisation, Amandine Pavel, la plupart des étudiants sont maintenant en examen. Bon, on voit que ça continue d'être agité dans les écoles, mais on n'a pas passé le pic de la mobilisation, on ne se dirige pas tout doucement vers une fin d'année scolaire un peu moins agitée avec les vacances qui arrivent?
1: Honnêtement, je ne crois pas. D'ailleurs, il y a un appel à mobilisation aujourd'hui devant le Parlement. Et donc, on ira encore à la rencontre de toutes celles et ceux qui continuent de se mobiliser. Il y a aussi plein de manières de se mobiliser. Moi, j'ai encore reçu ici des centaines de témoignages d'enseignants qui vont perdre leur emploi ou pour lesquels il va rester que quelques heures l'année prochaine. Et donc,
0: même si,
1: c'est hyper violent pour tous ces enseignants.
0: Même si les ministres promettent que ce sera immunisé pour l'année prochaine.
1: Mais ils promettent beaucoup de choses, donc ils avaient promis la même chose pour le qualifiant, ils avaient dit qu'il allait avoir zéro perte d'emploi. L'expérience nous a prouvé en fait plus de 500 pertes d'emploi, comme les syndicats l'avaient prévu, et bien sûr il va se passer la même chose ici. Des enseignants savent déjà combien d'heures ils vont perdre, et les autres vont devoir partir en vacances avec la boule au ventre, sans savoir.
0: Ça veut dire que vous ne faites plus confiance à Valérie Glatini, à Elisabeth de Grise, lorsqu'elles annoncent que finalement il y a des mesures correctrices, et que non, ça ne va pas être le bain de sang social que dénonce l'opposition. C'est parole contre parole, un petit peu.
1: Bah en tout cas, ceux qui sont sur le terrain et qui nous envoient des témoignages, et je pourrais en citer, on va le faire d'ailleurs cet après-midi au Parlement, où ils nous expliquent qu'ils savent déjà, parce que leur pouvoir organisateur, leur direction, leur a expliqué qu'ils n'auront plus d'heures. En fait, je l'ai déjà dit aux députés MR engagés, mais aussi aux ministres, il faut qu'ils sortent de chez eux, il faut qu'ils aillent sur les piquets, sur chaque piquet. Il y a parfois des dizaines d'enseignants qui savent d'ores et déjà qu'ils vont perdre leurs heures. Et au bout du compte, parce que c'est beaucoup pour ça que les enseignants se mobilisent, ce sont les élèves qui vont aussi perdre des professeurs. Et donc, ils auront un moins bon

0: encadrement l'année prochaine et une moins bonne chance de réussir. Ça, c'est la réalité du terrain que ne veulent pas entendre, malheureusement, les ministres.
1: Oui, derrière le décret programme, il y a les finances de la Fédération Lille-Moselle. Mm-hmm. Niveau de pouvoir fortement endetté, 12, quasiment 13 milliards de dettes. Déficit annuel chaque année, 1 milliard, 1 milliard et demi. Il y avait d'autres économies possibles à la Fédération Lille-Moselle où vous allez nous dire que ce n'est pas les économies le problème, on doit refinancer la Fédération et l'enseignement au point final.
0: Je vous dirais la deuxième option, ouais, parce que vraiment,
1: elle est réaliste. On sait que ça dépend du fédéral, le financement de la
0: Justement,
1: fédération.
0: Justement, le financement, il vient de quelque part et donc il y a moyen de refinancer aussi à ce niveau-là. Au niveau fédéral, on le dénonce depuis le début, il y a des milliards et des milliards qui sont investis pour le moment dans l'armement. Il y avait encore une grande mobilisation à Bruxelles, d'ailleurs, pour le dénoncer. C'est pas là qu'on doit aller maintenant faire des investissements, pas du tout. On nous dit qu'il n'y a pas d'argent dans nos écoles pour, on l'a cité, les bâtiments scolaires, pour rendre tout simplement l'enseignement supérieur accessible à tous, peu importe ce que gagnent les parents, pour pas avoir moins de profs, mais avoir plus de profs dans les écoles pour que chaque jeune puisse réussir. C'est de ça dont on a besoin et donc il faut des moyens. Mais des moyens, il y en a et on le voit quand les dépenses militaires explosent.
1: Quand Valérie Glatigny dit on en a un point tel que peut-être on ne pourrait pas payer les enseignants dans les mois ou les années à venir tellement on est endetté.
0: Non, je crois que c'est faire peur en fait aux gens, tout simplement. Les enseignants, on va pouvoir les payer, on va trouver les moyens pour le faire. Je veux dire, une société qui commence comme ça à taper comme on est en train de le faire dans l'éducation, c'est pas des économies qu'on va faire. Plus tard, la facture, elle sera bien plus élevée, on le sait. Et donc, l'éducation devrait être au cœur de ce qu'il y a de plus nécessaire à refinancer à l'heure actuelle et à la hauteur des besoins. Parce qu'en fait, d'année en année, et ça, c'est la loi de sous-financement qui a été créée par les partis traditionnels, d'année en année, la Fédération Wallonie-Bruxelles est de moins en moins bien financée. Et donc ça, c'est un problème structurel, ouais, pour lequel les partis qui ont décidé ça et les partis qui sont maintenant au pouvoir au niveau fédéral doivent absolument mettre les moyens pour changer ce cadre.
1: Ouais. La contestation, donc, elle reste présente. On voit bien dans l'organisation des examens que ce n'est pas un long fleuve tranquille. Il y a les syndicats d'enseignants, il y a Mars Attacks, il y a aussi les fédérations de parents, la Ligue des familles, par exemple, qui ont été critiques sur ce décret programme. À la place de Valérie Glatigny, les examens, vous les auriez annulés ou pas?
0: Moi, déjà, à la place de Valérie Glatigny, pour que tout se passe très bien pour tout le monde, je serais revenue sur le décret programme et tout se serait très bien passé au niveau des examens. Donc je crois qu'il faut vraiment comprendre que les professeurs, pour le moment, c'est justement pour la réussite des élèves qui sont en train de se mobiliser, pas seulement pour la réussite ici en juin, mais aussi dès septembre, pour les années à venir et sur plusieurs générations, parce que ce qu'il y a de plus grave à l'heure actuelle, c'est l'application de ce décret programme.
1: Mais les examens, vous les auriez maintenus? Vous auriez dit non, cette année, on peut s'en passer?
0: Non, je pense que les examens, les professeurs sont les mieux placés pour savoir ce qu'ils ont à faire avec les élèves et pour faire en sorte qu'un maximum réussisse. Et c'est d'ailleurs pour ça qu'ils se mobilisent aujourd'hui et qu'ils ne lâchent pas la pression. Je pense qu'ils ont vraiment raison de rien lâcher.
1: Ouais, elle peut retrouver la confiance du monde dans l'enseignement, mais la Ligue Latine, un jour où c'est terminé?
0: Ça va être très très dur, je pense, parce que voilà, il y a eu la réforme du qualifiant qui est encore en train à l'heure actuelle
1: de produire ses effets.
0: On va sur les piquets, on voit comment le décret programme fait très mal, mais comment aussi la réforme du qualifiant continue de faire en sorte que des sections sont en train de fermer, que des jeunes ne peuvent pas continuer les options qu'ils avaient choisies et que des enseignants perdent très clairement aussi encore aujourd'hui avec le qualifiant des heures.
1: On peut envisager que les syndicats et la ministre restent comme ça en opposition frontale pendant des semaines, à la rentrée prochaine, voire jusqu'à la fin de la législature?
0: Moi, je pense que c'est pas tenable, mais c'est pas tenable avant tout pour les professeurs. Les réformes ne sont pas tenables et c'est pour ça qu'ils se mobilisent à ce point. Faut pas croire que c'est pas facile de tenir aussi longtemps comme ils sont en train de le faire. C'est qu'ils ont une vraie détermination et je pense vraiment qu'ils ont raison et je les remercie de continuer à se battre avant tout pour l'avenir des jeunes et de nos écoles.
1: Ouais, on vous a vu beaucoup travailler ensemble et ce sera le cas aujourd'hui encore au Parlement, PS, PTB, écolo, donc toute l'opposition ensemble. C'est une préfiguration de ce qui se pourrait se passer en 2029 si l'électeur vous en donne la possibilité, une majorité de gauche à la Fédération Wallonie-Bruxelles?
0: En tout cas, nous, ce qu'on dit aux gens, c'est n'attendons pas les élections. On va se battre dès aujourd'hui pour faire reculer ces réformes. Mais très clairement, ce genre de réforme et le cadre tel qu'il est actuellement, nous, on est prêts à, voilà, à faire notre travail en alliant plus largement l'opposition.
1: Vous seriez prêts à prendre des responsabilités gouvernementales ? On dit souvent, le PTB, il préfère souffler sur les braises, être dans l'opposition, du côté de la contestation, mais il n'est pas prêt à gouverner.

0: et à prendre des mesures qui seraient pas faciles.
1: Je pense qu'on a justement prouvé l'inverse justement avec le PS et Écolo dans différentes communes, et donc la question se pose ailleurs, à d'autres niveaux de pouvoir. La question pour nous au PTB, vous savez qu'on n'y va pas pour des places ministérielles et pour se faire beaucoup d'argent, mais au contraire pour un projet de société qu'on veut voir tout autre que celui qui est appliqué aujourd'hui. Donc la question est, oui, on est prêt vraiment à s'allier avec l'opposition, avec ces partis, mais pour une vraie politique de gauche, pas une politique qui casse nos écoles. Et il ne faudra pas compter sur le PTB pour dire il n'y a pas le choix et appliquer des réformes telles que celles qui sont appliquées aujourd'hui. Il faudra d'ailleurs revenir sur le Minerva à 1 200 €, revenir sur les 2 heures, revenir sur la fin de la gratuité scolaire.
0: Donc cet après-midi. Merci Amandine Pavet.
1: Merci à vous.
2: Merci Amandine Pavet. Je vais vous demander votre choix musical, s'il vous plaît.
1: Alors j'ai choisi le dernier morceau de La Jungle. Donc c'est un groupe montois, voilà, que j'ai déjà vu plusieurs fois en concert. Notamment, j'organise un petit festival avec des amis. Ils sont déjà venus jouer plusieurs fois. Donc vous allez entendre que c'est pas calme comme, comme morceau. Et voilà, on espère que, en tout cas, ça pourra réveiller, qui sait, cet après-midi, le MR et les engagés, s'ils nous écoutent. Voilà.
2: Merci beaucoup, ça va déjà réveiller nos auditeurs. Donc La Jungle, avant donc, le journal de 8h30 de Vivacité de Barbara Boulet.

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1: Bonjour, une grande boîte bleue est apparue sur la place de Brouckère. Il s'agit d'une installation baptisée Prodigy 12 qui abritera cet été un spectacle immersif. Après avoir pris ses quartiers à Paris en début d'année, le voilà désormais à Bruxelles. Mais l'initiative ne plaît pas à certaines organisations citoyennes qui évoquent une privatisation de l'espace public. Tom Denis s'est rendu sur place. Reportage.
2: 500 mètres carrés, 12 mètres de haut, des miroirs bleus en guise de façade. Installés au milieu de la place de Brouckère, cette boîte est monumentale. Derrière la porte, les bruits de la ville s'évaporent. 300 places sont disposées autour d'écrans LED pour un spectacle immersif. Mathias Rouland est l'un des artistes.
3: Pour nous, c'était super important parce que le show est assez particulier. Qu'on voulait vraiment créer quelque chose du début à la fin et que l'architecture devient vraiment un avec le show qu'on voit ici à l'intérieur.
2: Mais cette occupation de l'espace public ne plaît pas à certaines associations. Geoffrey Usé est le coordinateur du BRAL, un mouvement qui se bat pour rendre Bruxelles plus durable.
4: On sort un peu de cette notion d'espace public accessible à tout le monde. On loue l'espace public, on le marchandise. On voit ici la place de Brouckère. C'est un espace large, un espace ouvert. Mais voilà, maintenant les gens sont cantonnés sur les côtés. On a les vélos, les trottinettes, les piétons. Donc on perd vraiment en qualité d'espace public. En fait.
2: C'est la ville de Bruxelles qui a voulu la venue de cette installation. Nawal Benamou est l'échevine bruxelloise de la culture.
5: C'est vrai que si la place n'était pas en travaux, etc., qu'il n'y avait pas de chantier, peut-être qu'on aurait réfléchi à installer Prodigy 12 ailleurs. Mais là, on s'est dit que ça mènerait un petit peu de vie sur cette place qui est pour l'instant pas inutilisée. Et puis c'est de l'art qui sera installé dans le quartier de Brouckère. Et on a pensé évidemment à toutes les familles bruxelloises avec des places gratuites aussi.
2: Deux à trois représentations sont organisées chaque jour de l'été. L'installation restera en place jusqu'au 23 août.
1: Et pour venir voir

l'un de ces spectacles, il faut compter entre 23 et 35 euros par adulte, à partir de 15 euros pour un enfant. Dans le quartier Aumale, la fête de la musique a viré allègre samedi soir. Un groupe de personnes s'en est pris violemment à des spectateurs avec un extincteur.

0: 20 licenciements sont prévus au CPAS et 20 autres à la commune. Ce ne sont d'ailleurs pas les seules mesures d'économie prévues. La prime de fin d'année sera également réduite pour tout le monde entre 40% et 80% selon les cas. De manière générale, les années qui viennent s'annoncent compliquées. Catherine Moureau, la bourgmestre socialiste de Molenbeek, lance un appel à l'aide. Elle demande un refinancement à la région bruxelloise et au gouvernement fédéral.
1: Maintenant, on a vraiment besoin aussi d'aide pour que d'autres fassent leur part pour pouvoir aider Molenbeek et ne pas laisser Molenbeek sombrer. On en a besoin. Donc oui, on va devoir être aidé, je pense, par la région et par le fédéral. Sinon, je ne vais pas entrer dans des schémas catastrophes. Ma vocation est de travailler pour éviter des catastrophes, donc c'est ce que je fais.
0: Le budget 2026 bouclé en fin de semaine passée n'est pas en équilibre. Il affiche un déficit de 312 000 euros. C'était une interview de Sophia Kotsoglou. La grille destinée à vérifier si un loyer est abusif ou non n'est plus pertinente. Les données n'ont plus été actualisées depuis trop longtemps. C'est en tout cas l'avis du syndicat national des propriétaires. Le SNP attend en vain la nouvelle grille adaptée promise par l'administration. Il a donc élaboré la sienne, comme l'explique Olivier de Clipel, président de la section bruxelloise du syndicat des propriétaires.
2: Nous n'avons pas fait une grille bis. Nous, ce que nous proposons, c'est l'actualisation de la grille existante avec les baux enregistrés depuis le 1er janvier 2025. Donc c'est simplement un coefficient correcteur par commune qui permet donc aux parties, aux bailleurs et aux locataires de voir s'ils sont susceptibles de se trouver dans un loyer abusif ou non.
0: Voilà le président de la section bruxelloise du syndicat des propriétaires, Olivier de Clipel, était interrogé par Philippe Carlou. Les températures vont rester très élevées cette semaine. On attend 32 degrés aujourd'hui à Bruxelles, 35 demain et même 37 degrés mercredi, ce qui risque de poser problème, notamment dans les écoles, souvent mal isolées en région bruxelloise. Il y a un mois, la ministre a envoyé une circulaire pour expliquer comment maintenir cours et examens en cas de forte chaleur. Or, pour deux syndicats, c'est illégal et risqué pour la santé et les performances des élèves. Valérie Deneyer du syndicat CGSP.
3: Il y a une étude qui dit qu'en fait entre 24 et 28 degrés, le temps de réaction et de réflexion augmente de 10 à 15% et que les erreurs de jugement augmentent de 20% et la capacité de raisonnement diminue de 15%. Et que donc ça fait perdre aux enfants entre 5 à 10 points sur 100.
0: C'était une interview de Sophia Kotsoglou et les syndicats CGSP et CSC demandent de pouvoir suspendre les cours et le travail dans les écoles si le seuil légal de température est dépassé. Passez une bonne journée à l'écoute de Vivacité.
4: Et voilà, c'était donc le journal de Vivacité présenté par Barbara Bouler. Bienvenue dans BX, sur BX1, dans Bonjour Bruxelles. Il est 8h36.
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4: Et ce week-end, vous avez dû certainement avoir assez chaud. Eh bien, sachez que si vous voulez profiter un petit peu de la fraîcheur ce matin, c'est encore possible, puisque pour le moment, il ne fait toujours que, entre guillemets, 21 degrés. Ça commence à monter un tout petit peu dans la capitale, mais surtout cet après-midi, on attend quand même 32 degrés. Ça va grimper avec un soleil assez fort, malgré peut-être quelques petits nuages. La nuit prochaine, la nuit sera calme et un petit peu plus douce aussi, avec des minima comprises entre 16 et 20 degrés. Donc, le bon moment pour aérer votre logement et faire rentrer un petit peu d'air frais dans nos habitations. Les températures, hein, vous le savez, elles resteront élevées toute la semaine. Bruxelles est d'ailleurs toujours en alerte jaune au niveau de la chaleur. L'indice UV est aussi très fort, hein, plus de 7, avec une qualité de l'air assez moyenne. En ce qui concerne votre mobilité, ça roule plutôt bien aujourd'hui. Alors évidemment, ça s'est un peu densifié depuis ce matin. Il y a un petit peu plus de rouge et d'orange, mais ça reste quand même même assez calme. Hein. Vous êtes ralenti en fait aux endroits habituels le long de la petite ceinture notamment, où vous avez donc 4 minutes supplémentaires au niveau du tunnel Annie Cordy par exemple, et puis aussi ça bouchonne pas.

0: Pas mal du côté du Bois de la Cambre ou au niveau du boulevard du Triomphe à Ixelles. Côté Uclois, Drogenbos aussi, vous êtes ralenti comme d'habitude à cette heure-ci. Donc un petit peu de patience si vous êtes dans les bouchons. En tout cas, c'est l'occasion de nous écouter. On fait une petite pub, une petite pause et puis on revient juste après la pub.
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0: Et bonjour à vous si vous nous rejoignez. Il est 8h40 à Sport City. Un tournoi caritatif a permis de récolter 1000 euros pour soutenir les projets de la SBL. Battement vers l'avenir, une trentaine de joueurs de paddle et de pickleball se sont affrontés ce dimanche au profit de cette ASBL qui lutte contre la cardiopathie congénitale, une malformation du cœur. 1% des enfants naît avec cette pathologie. Alors si la maladie se traite de mieux en mieux, il reste encore beaucoup à faire pour aider les patients. C'est un reportage de Gilles Chevalier.
7: Sous la chaleur du hall de Sport City, une trentaine de joueurs de paddle et de pickleball sont venus s'affronter pour la bonne cause. L'association Battement vers l'avenir qui soutient les malades de cardiopathie congénitale dont souffre Laetitia.
8: On parle de malformation cardiaque, donc c'est une malformation au niveau anatomique du cœur. Et congénitale signifie qu'on l'a à la naissance.
7: 1% des enfants naissent avec cette pathologie. Si la maladie s'opère la plupart du temps et se traite de mieux en mieux, il reste encore énormément de choses à faire pour aider les patients.
9: Par exemple, moi j'ai été opéré en 1980 et à l'époque il y avait 20% de réussite. Donc je suis un des patients les plus vieux qui vit avec une cardiopathie congénitale. Et donc d'où l'idée de créer une ASBL pour soutenir ces jeunes et mettre un petit peu les cardiopathies en lumière. Voilà.
8: Grâce à l'ASBL, j'ai pu rencontrer des gens qui ont des pathologies un peu plus sérieuses. Et c'est là que je me suis rendu compte aussi de l'impact en fait des pathologies qui ont une conséquence vraiment sur la vie de tous les jours.
7: Après de multiples opérations subies dans son enfance, Cerise arrivait à vivre normalement jusqu'à ce que la maladie la rattrape à nouveau.
10: J'ai une enfance assez normale, c'est vers mes 15 ans que mon cœur a commencé à s'affaiblir et que là j'ai vraiment commencé à être bloquée parce que j'ai toujours fait plein de sport et tout et que là je voyais que j'arrivais même plus à faire du sport et que ça s'empirait de plus en plus. Passer d'une vie pratiquement normale à être complètement bloquée, c'est assez compliqué. Après heureusement il y a des solutions qui ont été trouvées donc maintenant ça va.
7: Parmi les participants du tournoi, Pascal lui joue pour son fils.
11: Après quelques semaines après sa naissance, il a dû se faire opérer du cœur, donc à cœur ouvert, une très grosse opération. Et maintenant, il a 18 ans, c'est un gaillard qui a 1m80 et qui est hyper sportif, hyper bien dans sa tête et dans son corps.
7: Christophe annoncera la semaine prochaine devant plus de 350 personnes la création d'un passeport digital qui permettra aux malades de pouvoir être pris plus facilement en charge.
9: Ça peut même jusqu'à aller pour sauver des vies. Donc un médecin qui verra ça, sera traduit en plusieurs langues, pourra directement dire « Ah, il a été opéré comme ça, il y aura un cœur

0: en 3D avec exactement ce qu'il y a eu, s'il y a eu des stents, une inversion des ventricules, etc. Et donc, il pourra très très vite savoir ce qu'il faut faire.
1: Pour les aider dans ces projets ambitieux, le tournoi aura finalement rapporté la bagatelle de 1000 euros à l'association.
2: Voilà, donc pour cette bonne action, on va poursuivre cette émission en musique avec Guts Model et la chanson Wind Miles.

0: Et voilà pour donc Guts Model, je pense que ça a dû vous réveiller, hein, c'est sorti de leur deuxième album qui s'intitule X on Us.
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0: Et il est 8h46 et à 8h46, eh bien, il fait déjà aujourd'hui 21 degrés pour ce 22 juin. Une vague de chaleur qui va se maintenir jusqu'à la fin de la semaine prochaine avec des températures maximales qui resteront au-dessus des 30 degrés. C'est ce qu'annoncent en tout cas les prévisions de l'Institut Royal de Météorologie. Nous sommes confrontés à un système de blocage. C'est ce qu'expliquait Pascal Mormal, météorologue à l'IRM. Il était vendredi soir dans Bonsoir Bruxelles.
2: Ici, vraiment, dans les grandes lignes, on est confronté à une situation d'anticyclone, donc avec des hautes pressions, hein, donc, qui recouvrent finalement quasiment une grande partie de l'Europe. Et ces hautes pressions vont avoir tendance à comprimer l'air. Et en se comprimant, cet air va se réchauffer. Et aussi, les prochains jours, il va progressivement s'assécher. Et donc, en fait, tout cet air se retrouve emprisonné sous une cloche ou un dôme. Et donc, il ne parvient pas à s'évacuer. Et donc, parfois, ce scénario se met en place de manière durable. C'est pour ça qu'on parle d'un blocage à ce moment-là. Et effectivement, là, on est parti sur une situation qui pourrait ressembler un petit peu à celle de 1976 par sa durée.
3: Oui, donc ça, c'est un peu un phénomène accélérant. C'est de plus en plus chaud et de plus
2: Absolument,
3: en plus sec.
2: Voilà. Et le système, finalement, s'auto-alimente, s'auto-entretient. Et voilà, on est parti parfois pour une séquence qui peut atteindre une à deux semaines, voire plus.
3: Oui. Habituellement, on est sous un régime de vent d'ouest, d'une manière générale, ici en Belgique, sous nos latitudes. La violence est de l'air chaud qui provient du sud. C'est

0: exceptionnel, ça arrive de temps en temps, mais est-ce que ça arrive plus souvent qu'autrefois, le fait qu'on ait des masses d'air qui viennent du sud et non pas de l'Atlantique ?
1: Oui, effectivement, la Belgique a un climat tempéré océanique, donc avec cette influence océanique, donc qui nous ramène normalement, théoriquement, souvent des flux d'ouest-sud-ouest, et donc un flux zonal. Mais en fait, ce qu'on constate, c'est que le courant jet, le jet stream, qui est un courant d'altitude, environ 10 km d'altitude, a tendance à davantage effectuer des méandres ou des ondulations.
0: Et il est moins régulier qu'autrefois.
1: Voilà. Et dans ces configurations, on est plus souvent confronté à ce qu'on appelle système de blocage. Alors parfois, on peut avoir des flux méridiens qui vont s'orienter nord-sud et nous amener un temps relativement frais pendant un certain temps. Mais inversement, quand on a un flux méridien sud-nord, comme c'est le cas pour le moment, là, on a souvent des températures qui deviennent extrêmement chaudes, donc parfois proches des records.
0: Ouais, ce changement dans le régime des vents, on peut le lier au réchauffement climatique ou ça n'a rien à voir ?
1: Oui, clairement, là, il faut évidemment être assez prudent avec le recul dont on ne dispose pas nécessairement encore de manière suffisante, mais on peut quand même établir un lien avec le réchauffement climatique dans la mesure où les pôles se réchauffent nettement plus vite que les régions équatoriales. Et donc ce courant jet, donc ce fameux jet stream, il bénéficie, sa dynamique provient justement de cet écart de température. Or, un écart moindre...
0: Ça crée un corridor, en fait.
1: Exactement. Hein, voilà. Et donc un écart moindre peut, quelque part, moins dynamiser ce fameux courant jet et plus facilement favoriser des situations de blocage anticyclonique.
0: Ouais, il bac de dos d'un petit peu le jet, au lieu d'aller directement droit au but comme d'habitude. D'une manière générale, on peut parler d'une situation qui est amenée à se répéter dans les années ou dans les décennies à venir en fonction du réchauffement climatique. Et je sais qu'on doit être très prudent, que la météo, c'est ce qu'on observe régulièrement. Le réchauffement climatique, ça se mesure sur des périodes beaucoup plus longues. Mais on peut quand même se dire que ce qu'on est en train de vivre aujourd'hui, on va le revivre dans les années à venir, Pascal Mormal, ou pas ?
1: Malheureusement, c'est clairement la direction que l'on prend. Simplement, j'ai consulté avant de venir le rapport de l'IREM 2020 et à l'époque, on estimait que la probabilité d'avoir une vague de chaleur par année se situait à l'horizon 2050. Or ici, quand on regarde les statistiques depuis 2015, on a eu 15 vagues de chaleur. Donc ça veut dire qu'on a une vague et demie de chaleur depuis 11 ans. Donc quelque part, on est en avance sur les scénarios, entre guillemets, un peu les plus pessimistes.
0: Ouais. Donc on aura d'autres vagues de chaleur sans doute dans les années à venir, peut-être encore même dans le courant de cet été, c'est pas
1: possible.
0: Bien sûr,
1: c'est tout à fait possible. Il y a eu plusieurs étés récents qui ont parfois fourni 2 à 3 vagues de chaleur, effectivement. Et donc des vagues de chaleur, d'une part, plus nombreuses, mais aussi plus intenses et plus durables quand elles se produisent.
2: Voilà, c'était donc Pascal Mormal, météorologue à l'IRM. Il était vendredi soir dans Bonsoir Bruxelles et vous le savez, donc il va encore continuer à faire chaud toute cette semaine. Aujourd'hui, on aura donc jusqu'à 32 degrés. Attention, si vous faites aussi des efforts, mieux vaut les faire plus tard, un petit peu plus tard, aller faire votre jogging plus tard ou alors très très tôt demain matin. C'est vous qui voyez par rapport à ça, mais en tout cas, faites bien attention, hydratez-vous. Côté mobilité également, et écoutez, ça roule plutôt pas mal aujourd'hui. On retrouve quelques petits embarras de circulation aux endroits habituels, au niveau de la Petite Ceinture, notamment aussi au niveau de la Basilique de Kuckelberg. Et ça bloque un peu aussi au niveau du boulevard Général Jacques et Brandt-Wheelocks. Donc voilà, soyez patients dans votre véhicule. Tout de suite, on continue à 8h52 avec un peu de musique et c'est Scylla qui nous rejoint avec « Et toi ?».

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0: C'était donc Scylla en featuring avec le pianiste français Sofiane Pamart pour cette chanson, donc cette belle chanson. Et toi, tout de suite, il est 8h56 et c'est l'heure de la dose d'humour.
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0: Et forcément, avec ces chaleurs et ce beau temps, eh bien Sophie Louis, elle pense déjà aux vacances.
2: Est-ce qu'il y en a qui pensent déjà aux vacances?
3: Je suis en vacances dans ma tête depuis que je suis née. Donc,
2: Oh, c'est bon ça, Bebs. Oh. Moi, j'y pense maintenant et je vais à Pise cette année.
3: Oh,
2: hey. Ouais, c'est classe. Je n'ai jamais vraiment nulle part, moi, en vacances. C'est toujours un peu slow, quoi, vraiment. Mes vacances les plus luxueuses depuis que je suis adulte et que c'est moi qui paye, c'est du camping au bord de la Semois en Belgique, ou parfois juste de l'autre côté de la frontière, mais vraiment, c'est mon max, quoi. Et j'adore, en fait, une tente, des fourmis mortes sur les pieds, la marque de l'herbe sur tes fesses parce que ton short, il est trop petit. Moi, c'est mon kiff, la bière chaude et le fromage en tranche. À la base, mais qui est devenu un gros bloc dans le frigo box. C'est mon kiff, vraiment. Mon fils, par contre, il trouve ça nul. Payer pour être moins bien qu'à la maison sans internet, il comprend pas ce que. Pourquoi ? Il a 8 ans, mais déjà. Ah, mais c'est vrai qu'il y a des arguments, quoi, tu vois. Du coup, je lui ai demandé où est-ce qu'il voulait aller cette année. Il m'a dit à Pise, le petit coquin, il veut prendre l'avion. Il n'a pas compris qu'on va tous crever. Et pourtant, je lui ai expliqué vraiment pour le climat. Il a dit ouais, mais je veux quand même prendre l'avion. Qu'est-ce qu'on répond à ça, en fait ? Ta gueule ? Non. C'est pas mon modèle éducatif. Comment on fait pour que son enfant y penche du bon côté ?
4: Yeah,
2: qu'est-ce que j'ai mal fait ? J'ai du mal à expliquer. Vous auriez fait quoi, vous ? Il vient de capter. Elle était pour toi, Hugo, en plus. Vous auriez dit quoi, moi, j'ai juste dit oui, en fait. Vraiment, je suis une mauvaise maman. Il veut prendre l'avion, faire une petite photo avec la tour de Pise, comme ça, sur le bout de son doigt, tu sais. Oui. Il a 8 ans et il pense déjà à son charisme Insta, à son personal branding, tu vois. Moi, à 8 ans, je regardais Candy et je mangeais des Crisp Rolls Nutella Gouda pour tester, quoi, vraiment. Mais elle a

0: qui penche, je comprends l'idée, moi aussi j'ai envie de la revoir. Je l'ai vue adolescente, cette tour, et à l'époque je me suis demandé, est-ce que c'est la tour qui penche ou est-ce que c'est le monde qui penche? C'était ma période Schopenhauer. Il y a que toi qui comprends cette vanne. Évidemment, toi t'es toujours dedans. Mais c'est du gentil. Coup, moi j'adore cette tour, et vous savez pourquoi j'adore cette tour? Parce que si elle penchait pas, on n'irait pas la voir en fait. C'est parce qu'elle est ratée qu'on l'aime, ça me parle. Il y a un truc, ça me rassure, moi, vraiment. Il y a de la place dans le monde pour les trucs foirés, j'adore l'idée. Tout le monde peut briller. Il y a un petit côté louche, hein, après, à venir se réjouir d'un truc foiré quand même. Mais bon, c'est le même principe que quand tu es sur l'autoroute et qu'il y a un accident et que tu veux voir du sang. C'est la nature humaine de se rassurer en regardant autour et en se disant « Ah, moi, ça va ». Mais la tour penchée, tu as envie d'élargir au monde, je trouve. Et tu te dis « Le monde est bancal, mais peut-être c'est bien, en fait. Tu vois, ça donne du sens, on doit l'empêcher de tomber. C'est notre mission. Un monde tout droit, on se ferait chier, non? On est d'accord ou pas, non?
1: Moi,
0: si. En ce moment, on a du taf. Par contre, on sent qu'il y a des partis qui essaient de tout redresser façon militaire et ça marche pas, on n'en veut pas. Non, non, on veut de la place pour le bancal, le pencher, tout ce que, celui qui teste, celui qui essaie, celui qui crée, celui qui pense. Un monde tout droit, ça marcherait pas, je te dis. J'ai pas dit ça, enfin, si je dis ça, c'est pas pour que vous votiez à gauche, hein. Ça, c'est votre problème. Mais la tour de Pise, elle est en train de se redresser. Je sais pas si vous le saviez, vous saviez ça ou pas?
2: Non, pas
0: elle est en train de se redresser. On a fait des travaux pour la redresser, mais elle continue quand même de se redresser. Et ça, c'est un message. Même elle, elle obéit. Maintenant, tu vois, on va perdre la tour de Pise, les gars. Oh. Et ça, c'est encore plus parlant qu'un sondage Ipsos, moi, je dis, non? On a du taf, les gars.
3: Voilà, effectivement, on va redresser cette tour de Pise que vous irez peut-être voir pendant vos vacances. C'était donc Sophie, lui, la bande à Sophie. C'est tous les vendredis à 16h45. Mais maintenant, il est 9h. Et le journal de 9h vous est présenté par Marie Charette.
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3: Rebonjour Marie.
5: Rebonjour Vanessa. Une manifestation ce matin, une centaine de personnes a décidé de se réunir à 9h devant le siège des engagés, à l'appel notamment de la CNE, de la CSC et de la CGSP, pour dénoncer les promesses non tenues du parti centriste, pour dénoncer aussi les mesures prises par l'Arizona, notamment concernant les flexi-jobs et le travail de nuit. On écoute Mathieu Verhagen de la CGSP ALR, contacté ce matin par Sarah Wenten. Si la manifestation se fait donc devant le siège des engagés, ce n'est pas anodin.
6: Le choix est assez clair, comme je l'ai dit, que ce soit dans leur programme électoral ou dans l'histoire même du parti qui a travaillé justement sur la construction de la sécurité sociale et qui s'est toujours positionné d'une manière ou d'une autre pour des droits sociaux, en tout cas clairement, de participer à l'Arizona qui démonte complètement le monde du travail, qui attaque les services publics, qui attaque les femmes aussi, hein, la réforme sur les pensions qui va impacter beaucoup plus fort les femmes, c'est pas du tout dans leur ADN, et donc ils sont occupés à jouer une partition qui est très bizarre, que ce soit au niveau de l'Arizona, au niveau de l'Azur, ou au niveau de la Fédération Wallonie-Bruxelles, on l'a vu avec l'enseignement aussi, c'est pas dans leur ADN, et donc on va essayer de leur rappeler ça.
5: Il va faire chaud, très chaud cette semaine, jusqu'à 37 degrés mercredi. C'est d'autant plus le cas en ville. En région bruxelloise, le phénomène qu'on appelle îlot de chaleur urbain va donc toucher les quartiers du centre-ville dans les jours à venir. Un principe qu'expliquait le météorologue Pascal Mormal dans Bonsoir Bruxelles.
7: L'îlot de chaleur urbain, et ce n'est pas négligeable. Par exemple, sur des situations moyennes, on peut considérer qu'il y a 3 degrés de plus dans le centre-ville par rapport à sa périphérie. Mais dans des configurations comme celles que l'on connaît pour le moment, donc de canicule, l'écart pendant les nuits peut parfois atteindre 10 degrés, par exemple, entre le Pentagone et des quartiers comme Boisfort ou Auderghem. Donc c'est vraiment considérable.
8: Donc évidemment. 10 degrés, c'est énorme. Ça s'explique parce que la chaleur emmagasinée dans les bâtiments est restituée absolument à la ville pendant la nuit. C'est ça. Donc la nuit, ça descend moins.
7: Ça descend absolument. Ouais. Il n'y a pas cet aspect végétation, forêt, bois, parc qui permet de ramener un peu de fraîcheur.
5: Mais dans ces conditions de forte chaleur, quid alors des règles pour les travailleurs et dans les écoles cette semaine? Une circulaire a été envoyée il y a un mois par la Fédération Wallonie-Bruxelles et donne des consignes en cas de circonstances exceptionnelles, comme la canicule. Seulement, la circulaire n'envisage pas une suspension automatique des cours par forte chaleur, ce que dénoncent les syndicats dans un communiqué qui a été envoyé hier. Syndicat soutenu par le PTB, Amandine Pavet, chef de groupe PTB au Parlement de la Fédération Wallonie-Bruxelles était notre invitée ce matin.
9: Les syndicats viennent de sortir, et à raison, je pense, pour dire qu'ils n'acceptent pas la circulaire qui a été envoyée par la ministre Glatini, qui est en fait, une fois de plus, méprisante, mais qui aussi...

0: Un reflet d'une déconnexion, je pense, de cette ministre qui explique par exemple aux enseignants qu'il faut trouver un local frais où aller mettre les élèves, comme si les profs avaient tous ça sous la main. Elle pousse surtout pour aller vers maintenir les cours quoi qu'il arrive, et donc c'est ça,
1: je pense que les syndicats... Degrés, il n'y a pas de réel aménagement.
0: Oui, ouais. C'est pas si clair que ça, mais les syndicats dénoncent justement que c'est d'abord le code du bien-être au travail qui doit être appliqué et pas poussé dans ce que la ministre est en train de faire pour le moment, c'est-à-dire appliquer les cours à tout prix, peu importe les conditions de travail et d'études, parce que forcément les jeunes n'étudient pas de la même manière et ne travaillent pas de la même manière sous des chaleurs pareilles. En tout cas, au Parlement, il fait bien plus frais que dans la plupart des écoles.
2: À noter que le cabinet de la ministre de l'Enseignement, Valérie Glatini, que nous avons contacté, rappelle que la circulaire fait prévaloir le code du bien-être au travail et que chaque pouvoir organisateur peut décider de suspendre les cours en cas de force majeure.
3: On s'intéresse maintenant, Marie, à la ville de Bruxelles qui lance son plan propreté pour l'été.
2: Un plan propreté en 10 mesures dans un contexte estival où les touristes envahissent les terrasses et le centre de la capitale. La ville veut se doter de moyens supplémentaires avec davantage de verbalisation, de nettoyage et de poubelles. 48 poubelles supplémentaires seront installées, 185 poubelles du centre et de laquelle seront vidées plus fréquemment. La ville annonce aussi l'engagement de 30 étudiants jobistes durant les mois de juillet et d'août pour épauler les équipes de nettoyage. C'est une information qui est relayée ce matin par la capitale.
3: 37 000 mètres carrés d'espace vide à la gare du Midi, c'est le chiffre donné par Jean Spinette ce matin dans Bonjour Bruxelles.
2: Oui, il interpelle le fédéral dans le cadre du plan gare annoncé la semaine dernière. Pour lui, il faut que le fédéral et la SNCB agissent urgemment pour redorer cette vitrine qu'est la gare du Midi. Il a parlé d'un réaménagement des pourtours de la gare, mais il rappelle aussi la nécessité d'exploiter ces 37 000 mètres carrés de vide. On l'écoute.
4: C'est ça qu'il faut retenir aujourd'hui. C'est pas Boris ou les autres qui sont responsables de ça. Depuis les années 60, on a cru qu'il allait y avoir une autoroute urbaine qui rentrerait avenue Foncy. Il n'y a jamais rien qui est venu. On a beaucoup tiré sur Charles Piquet avec ses quatre îlots en face de la gare, mais rien n'a bougé à la gare du Midi. Alors, j'ai vu Madame du Tordoir qui est plutôt volontaire, j'ai vu Monsieur Gilson qui est plutôt volontaire,
2: Monsieur Cruc
4: qui est plutôt volontaire, mais il faut que le gouvernement fédéral comprenne que c'est la carte de visite de la Belgique. L'aéroport est une entrée, la gare va en plus s'étendre. Aujourd'hui, quand on parle de train, de multimodalité, la gare du Midi, c'est l'entrée, il va y avoir beaucoup plus de passagers et aujourd'hui, c'est un urinoir à ciel ouvert.
3: Si votre bien n'est pas occupé, vous pourriez devoir payer une très lourde amende.
2: Depuis 6 ans, un nouveau dispositif permet à Bruxelles d'infliger des amendes à ceux qui possèdent un logement vide depuis plus d'une année. Bilan, 1600 amendes sont tombées pour un total de 14 millions d'euros récoltés. Selon nos confrères de l'Écho, ce dispositif qui a pour but de remettre les logements inoccupés sur le marché locatif fonctionne bien puisque suite à ces amendes, 7 biens sur 10 ont été reloués dans l'année.
3: Et toujours au chapitre immobilier, le syndicat des propriétaires vient d'actualiser sa grille des loyers à Bruxelles.
2: Et ce, malgré la décision de la secrétaire d'État bruxelloise en charge du logement, Karine Lalieu, de ne pas le faire. Pour rappel, la loi impose aux bailleurs d'indiquer le loyer de référence dans tous les baux pour pouvoir le comparer au loyer fixé par le propriétaire. Selon le syndicat, la grille de référence était donc dépassée. Il existe désormais 2 sources d'information sur les loyers à Bruxelles, la grille de loyer.brussels et celle actuelle du syndicat des propriétaires.
3: Merci beaucoup Marie Charette pour ce point donc sur l'actualité à 9h. Et puis Marie, vous restez avec moi puisqu'on vous retrouve dans quelques minutes avec votre invité Tone Diependal pour la plateforme Oriri. On va parler gastronomie et relations, c'est ça?
2: Tout à fait, terroir aussi.
3: Ah, je sens qu'on va encore saliver déjà, mais il est 9h07.
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3: Et donc voilà, je vais vous redire encore qu'il va faire très chaud hein, aujourd'hui jusqu'à 32 degrés. Pour l'instant, ça commence déjà un petit peu à monter. Hein. On est passé déjà à 22 degrés. Bon, c'est encore effectivement un petit peu plus frais. En tout cas, on ne va pas dire frais, mais un petit peu plus frais. Ce matin, il fera beau. Hein, le soleil va aussi pas mal taper. Hein, donc avec un indice UV assez fort de plus de 7 et une qualité de l'air moyenne. À attention. Donc, si vous devez aller à l'extérieur et vous exposer, évitez de vous exposer au soleil. La nuit, par contre, la nuit prochaine, ça sera un petit peu plus frais avec entre

0: 16 et 20 degrés. Et sur les routes, je regarde tout de suite. Bon, voilà, ça ralentit grosso modo aux endroits habituels, notamment sur la petite ceinture. Également au niveau du boulevard Général Jacques, mais pas de gros embarras de circulation inhabituelle par rapport à cette heure-ci. Il est 9h08 et on marque une petite pause avant de recevoir donc notre prochaine invitée.
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6: Il y a du neuf.
7: On devient ce qu'on mange, dit-on. On est en tout cas aujourd'hui très attentif à ce qui se trouve dans notre assiette. La qualité des ingrédients, sa saisonnalité, la provenance aussi de ce que l'on mange. Tous ces critères ont un impact sur l'environnement, sur notre santé. Et pour qu'arrive une assiette devant nous, il y a toute une chaîne humaine qui se met en branle, du producteur au chef, des humains avec une histoire, un savoir-faire. Et bien une plateforme a décidé de les mettre en lien. Oriri, c'est son nom. Une plateforme qui vise à créer un réseau entre les membres de cet écosystème alimentaire qui se veut plus solidaire et plus résilient. C'est en tout cas l'objectif que se sont fixés ces deux fondateurs et on accueille un d'entre eux ce matin. Bonjour Tone Deependhal.
8: Bonjour.
7: Vous êtes enchanté. Vous êtes donc un spécialiste vous de digital et de l'innovation, mais vous avez un lien avec la cuisine puisque vous avez fait une école hôtelière. C'est bien
8: moi,
7: ça.
8: Moi, j'ai fait l'école hôtelière. J'ai commencé à travailler dans des restaurants, mais à un moment donné, mon chef m'avait dit « t'as pas d'autre ambition » parce que j'étais pas tellement doué de le faire. C'est pour ça que j'ai commencé quelque chose d'autre, mais la passion pour la gastronomie était toujours là. J'aime bien manger, j'aime bien visiter les restaurants. Je sais ce que ça veut dire travailler dans un restaurant. Mais petit à petit, ça a commencé à un moment donné de dire, OK, oui, il y a le restaurant, mais qu'est-ce qu'il y a derrière l'assiette?
7: Et c'est d'où vient la tomate que j'ai dans mon assiette, par exemple?
8: Oui, comme ça. Et pour moi, c'est très important, cet aspect-là, parce que, OK, tu as d'un côté ce qu'on voudrait bien faire avec Oriri, et ce que moi, j'ai toujours envie de faire, c'est que tu as une vue assez frontale sur une assiette et tu vois la personne qui l'a créée. Mais ce que nous, on voudrait bien faire, c'est avoir un regard un peu transversal de vraiment du producteur et toutes les étapes intermédiaires jusqu'au moment que c'est dans l'assiette. Et ça, c'est très important pour nous.
7: Et donc, l'idée, c'est de communiquer ça au grand public ou plutôt de créer du réseautage entre les producteurs, les restaurateurs? Il y a les deux aspects.
8: Il y a vraiment les deux aspects. D'un côté, il y a l'aspect quand tu es au restaurant. Moi, je travaille encore de temps en temps dans les restaurants.
7: D'accord.
8: Plus en cuisine, mais en salle. Et tu n'as pas tellement le temps d'expliquer aux gens. On a tellement l'habitude d'avoir au moins 3-4 minutes qu'on parle d'une bouteille de vin.
7: C'est vrai.
8: Mais est-ce qu'on parle vraiment, par exemple, que tu prends l'exemple des tomates, est-ce qu'on parle vraiment des tomates, l'aspect terroir de la tomate?
7: Il y a certains restaurants gastronomiques qui le font, mais c'est plutôt des restos chics, effectivement.
8: Oui, c'est plutôt, mais en général.

0: Général, on ne le fait pas. C'est ça qu'on voudrait bien faire, c'est avoir la capacité aussi de producteurs de raconter leur histoire aux gens qui vont au restaurant ou les gens qui vont dans des magasins pour acheter leurs légumes. C'est avoir un peu plus approfondi tout ce qui est le réseau et approfondir un tout petit peu l'histoire qui est derrière. Parce que j'en suis convaincu, quand tu es capable d'avoir un plat chez toi à la maison ou des légumes ou dans un restaurant et tu peux mettre des visages là-dessus, ça vient de chez lui, tu fais des meilleurs choix.
1: Et donc, ça veut dire que sur la plateforme qui est ouverte aujourd'hui au grand public sous forme
0: Oui,
1: d'application, c'est bien ça?
0: sur l'appli sur Google et sur Apple
1: On
0: et
1: va
0: aussi sur le
1: pouvoir.
0: site app.oriri.food.
1: D'accord. Et donc, on va retrouver ce type d'information. Les restaurateurs et les producteurs qui se retrouvent sur la plateforme, comment ça fonctionne? Ce sont des partenaires, est-ce qu'ils sont choisis en fonction de critères, justement le fait d'être dans un réseau local,
0: Non,
1: par exemple?
0: c'est leur choix. C'est
1: D'accord.
0: leur choix de se mettre sur la plateforme. Mais ce que eux doivent faire à ce moment-là, c'est un peu être d'accord avec le chartre de Hariri. Et le chartre de Hariri fait en sorte que d'abord, ça doit être un peu autour de terroir, le savoir-faire, et aussi tout ce qui est respect pour nature et animal et l'humain. Et ça, c'est un peu le fait qu'on dit. Mais pour le moment, c'est pas, nous, on essaie vraiment d'être une guide quelque part, comme la définition que j'ai trouvée dans Larousse, mais la première définition, c'est d'être capable de guider les gens et de faire explorer les gens, tout l'écosystème. Et les gens qui veulent se mettre dans l'écosystème le font avec leur propre choix, mais ils doivent adhérer à tout ce qui est le chartre de Hariri. On ne va pas mettre là-dedans des chaînes ou des restaurants ou des
1: Oui, de
0: magasins.
1: fast-food ou...
0: Oui,
1: Voilà.
0: ça on ne voudrait pas.
1: Et
0: Sauf,
1: donc,
0: mais.
1: il y a une volonté quand même d'être plus transparent
0: Oui,
1: sur... C'est
0: une
1: ça.
0: transparence et aussi une approche plus durable. C'est vraiment l'aspect de. C'est ça un peu le problème pour le moment dans tout ce que moi je trouve, dans tout ce qui est nourriture, c'est l'uniformité. Oui, il manque énormément de variété et il y a une grande partie du public qui veut faire quelque chose d'uniforme. Des carottes, c'est orange. Mais dès que le moment que tu commences avec des carottes qui sont un peu jaunes, un peu déformées, il y a des gens qui disent, ah non. Mais c'est ça la qualité, c'est ça vraiment la richesse de tout ce qui est la gastronomie, la richesse de tout ce qui est nourriture.
2: Mais alors, ça veut dire, par exemple, c'est vrai que souvent, c'est un peu deux métiers différents. Pour un producteur, arriver à se vendre, à vendre son produit, à faire de la communication comme ça sur les réseaux, c'est pas forcément leur métier. Ça peut être compliqué. Vous leur proposez aussi des services un peu clés en main
0: Oui,
2: pour rencontrer d'autres producteurs et peut-être d'autres restaurateurs et des épiceries fines, je voyais sur votre site.
0: Absolument, ce qu'on voudrait bien utiliser, parce que nous, après ce que j'ai fait à l'hôtellerie, j'ai fait pas mal de choses dans tout ce qui est le monde technologie. On veut utiliser les moyens technologiques qui existent aujourd'hui pour amplifier la voix des producteurs. Parce que c'est comme tu dis, ils n'ont pas le temps. Ils n'ont pas le temps. Il y a la plupart des producteurs qui n'ont même pas un site web. Et nous, on veut aider ces producteurs, on veut aider tous les gens qui travaillent là-dedans pour amplifier leur voix dans le monde gastronomique, mais aussi vers les consommateurs.
1: Alors, question, le nerf de la guerre, comment est-ce que vous financez cette plateforme? Est-ce que ce sont les producteurs, les restaurateurs eux-mêmes qui payent pour en faire partie ou pas?
0: La plateforme, comme il est aujourd'hui, c'est totalement gratuit pour tout le monde.
1: D'accord.
0: Du côté producteur, restaurant, aussi du côté tout ce qui est les consommateurs. Mais on est en train de développer aussi des services. On est juste au début de Hariri. On est en train de développer des services. Et là, dans ces services, tout le monde va payer. Parce que je dis toujours aussi du côté producteur, restaurant, pour des services, par exemple, des offres d'emploi. C'est une des choses qu'on va mettre sur la plateforme aussi.
1: D'accord.
0: Pour les professionnels qui travaillent dans le secteur, on va être capable de faire aussi des profils professionnels. Et pour ça, il va avoir un fee, on doit payer ça. Mais aussi pour tout ce qui est les consommateurs, le moment qu'eux-mêmes veulent faire des petites listes, ils veulent faire une carte, il faut partager. Le moment qu'ils veulent partager avec des copains, par exemple, il y a des gens qui ont un copain de gourmand et de partager, ça va être payante.
1: D'accord. Et alors, il y a une fondation Hariri, elle existe déjà ou
0: La
1: c'est
0: fondation existe déjà.
1: D'accord. Et donc là, l'idée, c'est que tout un chacun puisse aussi investir dans le projet. Oui. C'est ça.
0: Et l'idée, c'est vraiment

0: Comment c'est? Parce que nous, on a créé ou rié avec l'idée de steward ownership. Qu'est-ce que ça veut dire, steward ownership? C'est qu'on a séparé tout ce qui est les droits financiers et les droits de vote, et surtout sur la mission. Mm-hmm. Les gens qui vont investir dans RIRI n'ont pas le droit de vraiment décider qu'est-ce qu'on va faire point de vue de mission.
1: Donc, c'est pas vraiment une coopérative, alors?
0: Non, c'est entre les deux. C'est quelque chose qui n'existe pas tellement en Belgique. C'est très connu en tout ce qui est les pays nordiques et ça commence à vraiment croître aussi dans tout ce qui est, par exemple, aux Pays-Bas. Chez nous, je pense qu'il y en a 2-3 entreprises en Belgique qui ont vraiment adopter tout ce qui est steward ownership. Et ce qui est très spécial sur steward ownership, c'est que les stewards vont décider qu'est-ce qu'on va commencer à développer pour tout ce qui est RIRI. Et de l'autre côté, il y a aussi ce qu'ils appellent le golden share. Et le golden share est dans la fondation parce que c'est eux qui vont garder vraiment la mission centrale. Et dans la mission de RIRI, on va pas faire des reviews, on va pas faire des étoiles, on va pas faire des labels et on va pas vendre les données et il va pas avoir une visibilité payante sur la plateforme. Comme ça, on peut sauvegarder vraiment la nature de la plateforme. C'est vraiment au centre, c'est les relations et les connexions entre les producteurs et les magasins dans tout ce qui est l'écosystème gastronomique.
1: Vous l'avez lancé le 15 juin dernier. Oui. Comment ça s'est passé? Il y a déjà des producteurs, j'imagine, et des restaurateurs qui font partie du réseau. Mmh. Est-ce qu'ils étaient là?
0: Oui, on est environ une 130 de restaurants, producteurs. Il y avait pas mal de gens là. Il y avait environ une 50. On a fait un peu une sorte de fireside chat. C'était une sorte de discussion avec JP McMahon. JP McMahon, c'est le fondateur de Food on the Edge en Irlande. C'est aussi une sorte de symposium sur tout ce qui est terroir et tout ce qui est la culture de la gastronomie.
1: Quel sens de lancer ça à Bruxelles?
0: Parce que je pense aussi, parce que nous, on est une plateforme belge. Oui. Et on a dit, OK, d'abord, j'habite Bruxelles. Mm-hmm. Deuxièmement aussi, si tu veux être quelque part et tu veux être belge et pas d'un côté ou d'un autre, il faut être à Bruxelles. Et c'est pour ça qu'on a commencé vraiment à Bruxelles de faire le lancement ici. Et aussi tout ce qui est les liens qui partent d'ici.
1: Oui, qui existent ici, dans la capitale.
0: Et aussi, la nourriture n'a pas de frontières.
1: C'est vrai.
2: Et
1: c'est
2: on a
1: vrai,
2: beaucoup de vrai. Restaurants, c'est vrai, ici à Bruxelles.
1: Un tout grand merci à vous de nous avoir rejoints ce matin. On rappelle le nom de l'application, on peut la retrouver
0: RIRI.food et tu peux le trouver sur tous les App Store, Google et Apple.
1: Merci à vous.
2: Merci Tone Dipedal d'être venu. On va poursuivre cette émission en musique tout de suite avec Andra et

0: Voilà, c'était André, donc avec Liquid Life. C'est une nouveauté, Aline Walsdorf.
1: Bonjour. Et si vous voulez tout savoir, on dirait un peu une chanson d'amour, mais en fait, ça parle surtout de l'amour-haine qu'on pourrait avoir avec sa consommation d'alcool, par exemple. Donc voilà, Liquid Life, donc de André. Comme ça, vous savez tout.
0: Mais c'était bien, comme ça, on apprend des choses. Et qu'est-ce qu'on va apprendre dans le brunch aujourd'hui? Qu'est-ce qu'il y a au menu?
1: Eh bien, vous le savez, la saison des festivals arrive tout doucement. Et qu'est-ce qui arrive ce week-end? Couleur café,
0: voilà. Pour le début, effectivement.
1: Et donc je reçois Fred Gatta, il sera sur la scène niveau 4. Donc niveau 4, l'idée c'est de rassembler des artistes émergents, émergentes de chez nous, qui font partie de la scène urbaine, hein. On parle de hip-hop, de rap, de R&B. Et donc voilà, Fred Gatta sera dans notre studio. Alors j'ai glissé un petit extrait dans le cartouché pour notre ingé son, mais il faut qu'il active ma petite découpe, sinon ça partira pas comme je veux, et j'ai oublié de le prévenir en rentrant dans le studio. Donc je
0: voilà,
1: dévoile les coulisses,
0: direct, voilà. En tout cas.
1: On écoute Fred Gatta. Ce sera donc ce samedi 27, hein, ils seront pas mal sur la scène, ils seront 6 artistes en tout. Demain, je reçois un autre artiste qui sera avec lui sur cette fameuse scène niveau 4.
0: Eh bien, parfait, ça permettra de découvrir. En attendant, il est 9h25 et c'est l'heure du billet d'humeur.
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0: Alors, ils ont mouillé le maillot. Je ne parle pas des Diables Rouges, hein, lors de la rencontre contre l'Iran. Non, eux, ils ont tenté surtout de ne pas encaisser et surtout de passer le gardien iranien. C'est là que nous voyons que l'Iran, eh ben, c'est bien le spécialiste du blocage. Le but des Iraniens, c'était le détroit d'Ormuz. Rien ne pouvait le franchir. Donc non, ceux qui ont réellement mouillé le maillot, ce sont tous ceux qui travaillent depuis 3 jours en extérieur ou dans des locaux qui ne sont pas climatisés. Et cela va durer encore toute la semaine. Cette chaleur n'est pour le moment, en tout cas, pas habituelle en Belgique. Et encore moins au mois de juin. Nous ne sommes pas équipés pour des températures caniculaires. Et non, monsieur Franken, ce n'est pas une bonne nouvelle. Avoir de la luminosité et des températures d'une vingtaine de degrés, voilà ce qui est agréable. Au-delà d'un certain seuil, ce n'est plus le cas. D'ailleurs, savez-vous qu'il y a plus de décès dus à la chaleur qu'au froid ? Cela concerne les personnes âgées, mais également les personnes malades et celles qui vivent dans la rue. Et s'il fait 30 degrés à Bruxelles, cela veut aussi dire que notre climat change. Les périodes de canicule, suivies par des orages importants, risquent de se multiplier dans les années à venir. Et cela sera encore pire pour les pays du sud de l'Europe et même après la Méditerranée. Et cela, mon cher Théo, cela veut dire que nous allons avoir aussi eh bien, de nouveaux migrants climatiques cette fois. Alors, je ne sais pas si vous considérez toujours que c'est une bonne nouvelle, cette chaleur estivale. En tout cas, nous allons devoir nous adapter et modifier aussi notre manière de concevoir la ville. Remettre de la verdure, des arbres hauts pour faire de l'ombre et éviter ainsi les dômes de chaleur. Voilà ce qui doit être intégré dans tout projet urbanistique à présent. Les personnes les plus vulnérables, les plus fragiles, économiquement aussi, sont celles qui habitent dans les quartiers les plus denses, où la chaleur est la plus forte. Et eux n'ont pas les moyens de faire installer des climatisations. Cela est réservé aux communes du sud de la capitale, celles qui sont pourtant les plus fraîches grâce à leur parc et à la forêt. Et pourtant, bien, cette clim dont tout le monde rêve, elle fait grimper aussi la température à l'extérieur. Alors, clim ou pas clim, telle est la question.
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0: 1.
1: Voilà, et donc même avec cette chaleur, évidemment, les nuits sont un petit peu
2: plus agitées.
1: C'est ce qu'on se disait aussi en arrivant, en tout cas. Ça va, et malheureusement, ça va continuer encore pendant quelques jours. Donc, sortez les ventilateurs.
2: Mais avant ça, il y a une bonne nouvelle.
1: Mais si, bon, allez, c'est quand même mieux que
2: le soleil,
1: la pluie.
2: Ça fait du bien aussi, bien
1: voilà,
2: sûr.
1: Ça fait du bien quand même au moral aussi. Mais donc, la bonne nouvelle, c'est Thomas Dokir. Il est belge, il est wallon, il vient de la région de Métay. Il vient d'être nommé donc danseur étoile à l'Opéra Bastille, donc à Paris, à 28 ans. C'est la première fois qu'un Belge ait atteint ce poste, est nommé danseur étoile de l'Opéra de Paris. Donc forcément, c'est une grande reconnaissance pour lui. Et on est évidemment très heureuse également pour lui. Il a commencé à 8 ans en fait la danse à l'Académie de Gaudine, dans le Namurois. Donc, et puis il entre à l'école de danse de l'Opéra de Paris à 12 ans. Il est engagé dans le corps de ballet en 2015 et puis il gravira ensuite donc les échelons un à un jusqu'à devenir donc danseur étoile. C'était ce dimanche et on le félicite. Je ne sais pas si vous avez déjà eu l'occasion d'assister
2: à
1: un ballet de danse classique, mais c'est toujours très impressionnant la fluidité dans les mouvements et puis également l'absence de bruit au moment des sauts. Moi, c'est toujours ça qui, quand il n'y a pas de musique, si on peut les voir en répétition, si on a cette chance-là. C'est assez impressionnant. Donc voilà, félicitations à Thomas Dokir. Et c'est déjà la fin de cette émission. Merci à vous tous de nous avoir suivis. Merci à Hugo Velemans aussi qui a été à la console avec moi depuis ce matin et de répondre aussi bien aux demandes de toute cette équipe formidable. Et je laisse le micro à Aline Walsdorf. Bon brunch à tous et à demain.
3: 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Nous sommes le lundi 22 juin, soyez les bienvenus dans ce brunch, c'est parti pour 3 heures de direct en radio, web radio et puis aussi en télévision. Et ce matin, on se plonge dans Couleur Café qui arrive déjà ce vendredi, ce sera tout le week-end. L'occasion de faire vivre en tout cas la musique à Bruxelles. Fred Gatta, c'est l'un des artistes qui sera à cet événement. Il sera sur la scène Niveau 4 qui met en avant la scène belge urbaine. 6 artistes seront sur cette scène le samedi soir, le samedi 27. On en parlera avec lui, on se fera plaisir évidemment en écoutant un peu de son univers musical. Et puis on démarre la playlist avec Zwangeruggie et son titre Loin d'ici. Merci d'avoir choisi BX1 en ce lundi.

0: Le vice, c'était Starflame à l'instant, petit saut en 2003.
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0: 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Vous écoutez le brunch, il est tout juste 9h40 et puis je pense qu'on vous l'a déjà dit, hein, mais ce matin, le soleil est avec nous, ça va être comme ça toute la journée. Les températures vont vite grimper jusqu'à 32 degrés. Il y a une alerte jaune à la chaleur aussi qui est lancée. S'il vous plaît, hydratez-vous et protégez-vous au maximum. Je l'ai dit, hein, jusqu'à 32 degrés. Le soleil s'est levé à 5h29, il se couchera à 22h. Avant de recevoir Fred Gatta, qui sera donc à Couleur Café ce samedi auprès de 5 autres artistes, hein, sur la scène niveau 4, une scène donc urbaine, il y a du Temetan qui arrive en featuring avec Pierre Quenders sur Pancake. Puis tout de suite, c'est Pete avec le titre Foi. Pete qui a donc sorti un nouvel album début 2026. Joy Boy, un album pas mal chanté. Ça arrive après une toute petite pause. Restez à notre écoute.
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2: C'était Blue Samo avec le titre Yearning, Yearning qui ouvre son premier album Not. Belle déclaration en tout cas au rap, hein, parce que c'est de là dont elle vient. Ici on entend peut-être un peu plus sous forme de spoken word. Elle l'utilise encore dans son projet, mais elle part vraiment dans du chant, elle explore plein d'autres styles musicaux. Donc ici c'était un peu une façon de remettre un peu l'église au milieu du village, hein, et puis oui, de faire une ode à ses origines musicales, on peut peut-être le dire comme ça. Allez, dans un instant on va parler musique avec Fred Gatta qui sera donc à Couleur Café ce samedi aux côtés de 5 autres artistes issus donc de la scène urbaine belge. Il y a un album qui est en cours d'écriture, il y a un EP qui est déjà sorti, il y a un single aussi sorti avec Jazz Braque. On écoutera tout ça, on va en parler avec lui. Ce sera dans tout juste 8 minutes, c'est pour vous accompagner jusque-là. Il y a April ou encore Condor juste avant avec ce morceau Boring. Merci d'avoir choisi BX1.

0: 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Vous êtes à l'écoute du brunch, j'espère que vous allez bien, que tout se passe bien chez vous. Faites attention à vous s'il vous plaît, on a dit alerte à la chaleur, alerte jaune. Protégez-vous, hydratez-vous, faites attention à vos proches. Et puis c'est le moment pour nous de parler culture dans cette émission. Vous le savez bien, c'est notre rendez-vous tous les matins à 10h. Et ce matin, on va parler musique.
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0: Et c'est Fred Gatta qui est avec moi dans ce studio. Bonjour Fred.
1: Bonjour, bonjour.
0: Tu vas bien?
1: Ouais, tranquille. Ouais.
0: T'es là pour une bonne raison. La saison des festivals approche et ouvre tout doucement. Et ce week-end, c'est Couleur Café. Mmh. Et tu seras sur la scène avec d'autres artistes. Samedi, une scène urbaine qui s'appelle donc Niveau 4. Mmh. Est-ce que tu as hâte?
1: En fait, j'ai trop hâte. On a préparé les shows pendant 3 jours et puis on a fait un try-out au VK.
0: Ouais.
1: Et ça s'est vraiment très bien passé. Il y avait plein de monde, il y avait beaucoup de sourires.
0: Vous avez été à la rencontre du public un petit peu après ou pas?
1: Pardon?
0: Vous avez été voir le public après, ce que vous avez dit?
1: En fait, j'avais une semaine trop chargée là, la semaine là. Et du coup, je me rappelle après le try-out, j'étais vraiment épuisé.
0: Cassé, ouais.
1: Donc je suis resté au backstage, un petit peu chill. Mais bon, quand même, j'ai entendu via des autres que les gens ont vraiment kiffé.
0: Mmh. Donc, ça va, c'est déjà un point positif, un bon démarrage pour cette aventure. C'est les 10 ans déjà de la scène Niveau 4, donc l'idée c'est vraiment de mettre en avant les artistes de chez nous, de la scène urbaine. Donc on parle évidemment de rap, de hip-hop, R&B, etc. On entend là ta voix derrière un de tes titres qui s'appelle Breathe. On comprend que tu chantes, tu rappes également.
1: Ouais.
0: Un beau travail fait donc avec ces 5 autres artistes. Je vais peut-être les citer, il y a HD La Relève, Leslie, Grisha, Wawa, Kinato et puis à toi.
1: Ouais,
0: une belle
1: juste.
0: Grosse collaboration. Tu parlais de 3 jours de travail, c'était quoi, un peu une résidence?
1: Ouais, en fait c'était une résidence, on avait un coach qui nous guidait quoi. Et au début ils avaient déjà fait, en fait nous on avait tous envoyé des sons, ils ont fait toute une sélection avec DJ Vega comme DJ en pensant qu'on prépare un show. Et là ils ont fait des sélections et du coup on avait un show et... Petit à petit, on a reçu des conseils qui étaient vraiment très utiles, des petits trucs ou des grands trucs, mais quand même, ouais.
0: Ouais. Ce fameux coach, hein, c'est un des membres de Saiyan Supa Crew, si je me trompe pas,
1: ouais.
0: Vaislo. Ça veut dire quoi? Vous avez chacun un peu vos titres à chanter, mais est-ce que vous collaborez ensemble sur des morceaux?
1: En fait, c'est ça que j'ai vraiment kiffé. C'est l'effet que, on a nos propres sons, mais aussi on a été invité à Soundplug. Au studio, on a été divisé dans 2 groupes, 3-3.
0: Okay.
1: Et du coup, moi, j'ai fait un son avec Kinato et Leslie. Et bon, Wawa, HDLR et Grisha, ils ont fait un son. Et ce son aussi, on va le faire pendant le show.
0: Ouais. Mm-hmm. Il y a même un petit extrait sur ton Instagram. Je ne l'ai pas glissé ici dans les vidéos, mais j'invite en tout cas celles et ceux qui nous écoutent à se balader sur tes réseaux sociaux, puisqu'on peut voir un petit extrait avec Kinato. Ouais. Est-ce que c'est enrichissant de voir des artistes comme toi, des jeunes artistes émergents, émergentes, qui vont donc partager la scène avec toi?
1: En fait, ouais, parce que ouais, tu vois, au début, tout le monde est stressé. Ils sont genre, chacun a respect pour ce que l'autre fait. Et ils sont genre, oh, j'espère qu'il n'y aura pas trop d'égo. Mais vers la fin, on est tous là pour le même enroule et on s'est amusé, quoi. C'était vraiment que du love.
0: Ouais. Mmh. Puis j'imagine que vous allez surtout vous amuser ce samedi à Couleur Café. Un festival que tu m'as dit que tu connaissais, que tu fais à chaque fois en tant que festivalier.
1: Mmh.
0: Tu dois avoir tellement hâte d'être sur la scène, Elfa.
1: Voilà, c'est ça. Mais moi, je me suis dit, en fait, l'année passée, j'étais là et j'avais fait une petite scène à Couleur Café. C'était au Tix. Sur un truc de un boxring comme on dit en flamand.
0: Oui.

0: Et là, je me suis dit, putain, j'avais reçu le goût, là. Je me suis dit, putain, l'année prochaine, j'espère que je serai à...
1: Sur la grosse scène,
0: sur
1: là-bas.
0: Sur la grosse scène. Et petit à petit, on y arrive. Non, c'est niveau 4. J'espère l'année prochaine, un propre show. Mm-hmm. Mais petit à petit, il faut rêver. Hein.
1: À fond. À fond. Et puis, ce sera l'occasion aussi d'avoir plein d'énergie. Hein, le fait d'être assis sur scène. J'imagine aussi chacune se soutient. Chacun a sa place aussi. Ouais. Hein. C'est ça qui est beau dans ce genre de prestations. Hein. Vous avez vraiment préparé un spectacle ensemble, tout un show. Je rappelle donc c'est ce samedi. Sinon tu travailles sur un album là pour le moment.
0: Ouais, tout juste.
1: Un album qui s'appelle donc The Clown of God. C'est qui le clown de Dieu? C'est toi?
0: C'est moi.
1: Pourquoi?
0: En fait c'est comme t'as dit, comment j'ai connu, c'est une histoire en fait, le clown de Dieu. Mm-hmm. Et je sais pas si c'était en anglais originalement, mais je pense que c'est en français. Et c'est à propos d'un clown qui... Il a qu'un truc qu'il sait faire et c'est jongler. Et il va partout et on lui chasse et personne n'apprécie son acte. Mais son acte, c'est vraiment, il le tient avec son cœur et il fait partout et il reste honnête avec soi-même. Donc il lâche jamais quoi, le rêve. Voilà, longue histoire. Et vers la fin, il arrive à une église où il voit la statue de Marie avec Jésus sur la... qui porte Jésus. Mais Jésus, il a l'air triste et il se dit genre, oh, c'est qui cet enfant triste? Là, je vais jongler. Et avec son dernier acte, parce qu'il y a beaucoup d'années qui ont passé, il était vieux, ben il s'écroule avec le dernier ballon qu'il jette. Et il y a des gens qui entrent dans le temple, et dans l'église, et ils voient que le petit enfant tient le ballon, mais il sourit et que c'est un miracle et tout. Et du coup, c'est en fait pour raconter l'histoire que pour arriver ici où je suis maintenant, j'ai eu quand même beaucoup de défis. Et... Mmh. Que je suis quand même... Je suis resté, je continue à travailler et tout, et... l'histoire d'être resté honnête avec soi-même.
1: Tu vas du coup dans cet album parler des défis que tu as rencontrés, de ce qui fait de qui tu es aujourd'hui.
0: Ouais.
1: Ça va être quelque chose d'intime, non?
0: Ouais, quand même, mais c'est pas trop lourd. Hein. Allez, je veux dire, j'ai pas rendu tout trop lourd. Je pense que ça commence lourd, l'album, ouais, j'avoue.
1: Faut s'accrocher au début, peut-être.
0: Voilà, mais vers la fin, ça devient très légère et c'est genre en réfléchissant, genre, ouais, j'ai vécu ces trucs, mais. On est là maintenant et sans ces trucs, on ne serait pas là. Donc. Mm-hmm. C'est aussi très nostalgique. Tu vois. Ouais.
1: Ça veut dire qu'il y a des nouveaux titres qu'on pourra entendre de toi sur la scène de Couleur Café?
0: Ah. Attends, là, j'ai pensé.
1: Peut-être
0: non.
1: Pas encore.
0: Non, en fait, ouais, mais ce que je fais aussi dans mes propres shows live, je fais aussi des sons que je ne vais jamais sortir.
1: Ok, pendant des exclus. Certaine...
0: Ouais, voilà, des exclus, quoi.
1: Trop bien.
0: Et à Couleur Café, ça sera que des exclus.
1: Trop bien. Ouais. Bon, sur ce prochain album, hein, tu dis qu'il y aura de la place pour les larmes, la danse et aussi pour une petite révolution. Ça veut dire que c'est, j'imagine, un projet qui rassemble, un projet qui est fédérateur. On va tous se rassembler sur la danse.
0: J'espère.
1: Dans les larmes, dans les révolutions.
0: Ouais.
1: T'as envie de ça? T'as envie de que la musique soit un bon moyen de partager, de se retrouver?
0: Ouais, en fait, la musique, ça fait déjà ça. Si tu vois à Couleur Café, combien de gens, c'est déjà sold out, je pense.
1: Certains jours sont... Ouais, je pense que samedi est sold out, d'ailleurs.
0: Samedi et vendredi sont sold out, je pense. Et voilà, ça montre déjà que ça ramène des gens ensemble. Mm-hmm. Et à part ça, je pense qu'en étant honnête avec... soi-même et en n'ayant pas peur de partager ses sentiments et tout, je pense que ça peut ouvrir beaucoup de conversations avec des autres.
1: Ouais.
0: Et là, ça aussi, ça rapproche des gens à se parler l'un et l'autre.
1: Mm-hmm. Toi, en tant qu'artiste, tu te sens bien entouré justement dans le milieu artistique. Je ne sais pas si à Bruxelles, tu sens que les gens sont généralement bienveillants les uns les unes avec les autres.
0: Ouais, quand même, ouais. Je pense, allez, tu ne peux pas avoir une clique trop grande, mais ça, c'est avec tout dans la vie. Mais je trouve vraiment qu'à Bruxelles, chacun soutient ça, l'un et l'autre. Et si tu veux, si tu as une idée de commencer quelque chose, de faire une petite collaboration, il y a toujours, tu vas toujours trouver quelqu'un derrière le coin. Et ouais, ça, je kiffe vraiment. Mais il y a beaucoup de gens aussi, bien sûr, et chacun aussi a le focus sur leur propre projet.
1: Ouais.
0: Mais... Ouais, quand même, ouais. Je trouve quand même qu'il y a une communauté ici. Mm-hmm. Une belle communauté.
1: Je suis ravie que tu en parles. Il y a un EP qui est aussi sorti, hein, parce que là, on parle de ton album qui va arriver. Il y a un EP qui est sorti avant, mais on va faire une petite pause d'abord.
0: Ouais.
1: Et justement, il y a un titre que tu as sorti avec Jazz Brack, qui donc vient de Stickstoff, qui est sorti très récemment, qui s'appelle Zoseker. Je propose qu'on l'écoute en entier, puis on en parle après.
0: Ok.

0: Soulseeker, c'est donc une collaboration de Fred Guetta et Jazz Braque que vous venez d'entendre dans vos oreilles.
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0: Fred Guetta qui est toujours dans ce studio avec moi. Tu seras sur la scène de Couleur Café le samedi 27, scène niveau 4, hein, donc qui met en avant les artistes locaux de la scène urbaine. On vient d'entendre une collaboration. Tu me disais que c'est lui qui est venu te chercher ouais. Pendant la pause. Raconte un petit peu donc aux auditeurs et aux auditrices comment ça s'est passé.
2: Je me rappelle plus où j'étais, mais du coup je reçois un message et c'était disant yo Fred, what's up? Et ouais, du coup donc en fait c'est Paolo et Vega qui m'ont recommandé à Jazz. Et ouais, c'était très naturellement en fait, ils m'ont envoyé, il m'a dit cette semaine là je serai à Gam Studio. Je suis allé en un jour, on a fait le son, le lendemain je suis resté pour chill et voilà.
0: Mmh. Très belle expérience
2: et,
0: pour toi.
2: Ouais, voilà. Et je me rappelle, il avait écrit un texte sur le. C'était un instru de Phasm. Il avait écrit un texte.

0: Il me fait écouter le son et moi je dis oh ouais, mais ce son il fait vraiment penser à le bon temps, le passé très nostalgique et l'appréciation pour où on est maintenant. Et du coup, il a écrit un autre texte et moi j'avais écrit le refrain et on était là, voilà.
1: Et en un jour, c'était bouclé.
0: Voilà.
1: On peut peut-être parler un peu de ta voix, s'il te plaît, Fred. Tu as une voix quand même particulière, très chaude, très chaleureuse. Tu as une voix rauque, alors tu sais rapper, tu chantes aussi. Il y a de la soul dans ton projet, hein, on le sent.
0: Ouais.
1: Et si je me trompe pas, une des particularités, c'est que tu utilises donc une guitare acoustique et une guitare électrique. Moi, c'est ce
0: Comment
1: que
0: ça?
1: j'ai lu, en tout cas, qui se passait ça dans tes projets, dans l'instru.
0: Ah non, non, non. Ils disent non, non, non. C'est un gars dans mon management qui décrit toujours ma voix comme une
1: Ah,
0: guitare
1: ta voix
0: électrique.
1: comme une guitare
0: Ouais.
1: électrique.
0: Ça peut être. Ouais, voilà. Ça peut faire un petit peu de tout, quoi.
1: Parce que sur le premier titre qu'on a entendu en tout début d'interview, sur Breathe, il y a un piano
0: Ouais.
1: qu'on entend quand même pas mal. Et puis tu as en effet une guitare, hein, qui vient se rajouter. Des voix qui se mettent un petit peu comme des nappes de synthé. Ça amène tout un univers. On peut peut-être écouter un autre extrait. Le titre More, qui pour moi mélange plein de styles musicaux différents. Si tu veux bien, on écoute et on en
0: Ouais,
1: parle.
0: ça va.

0: Je trouve que ça mélange pas mal les styles, il y a presque un peu de sonorité orientale.
1: Ouais, il y a un petit, peu de tout.
0: En fait,
1: c'est marrant parce que, comme le track Zosé, ce track-ci, c'est aussi fait en un jour, en quelques heures même. Et c'est fait avec un de mes meilleurs potes qui va aussi mixer l'album qui viendra. Et du coup, on s'est dit, ouais, t'as envie de faire une session, Et lui, c'est lui, Lars Overstens, lui-même, il a pris tous les instruments. Il a commencé avec la guitare, et du coup, on était partis. Et c'est comme ça qu'on on s'est inspiré l'un et l'autre.
0: Trop bien.
1: Pour venir à où on était.
0: Ouais. Il parle de quoi, ce titre?
1: More. More, ça parle de ne pas avoir peur de demander plus de la vie.
0: Ok.
1: Et de ne pas trop regarder aux autres parce que, allez, j'ai respect pour les gens qui s'installent et ils font les gosses et tout. J'ai autant de respect, c'est vraiment, je pense que ça doit être très chaleureux d'avoir une famille et tout. Mais il y a aussi d'autres gens qui ont peur de se lancer dans leurs rêves parce que il y a la vie que les gens, il y a cette vie que tout le monde doit avoir, hein, en parenthèse.
0: Ouais, le chemin qu'on nous dit de suivre.
1: Et il y a aussi le chemin que ton cœur te dit que tu dois suivre et de ne pas avoir peur. Et il me dit « fuck what they want, man, I go for more ». Et au début, je parle « you see, you grow what you feed, I was fed up by anger ». C'est ce que tu nourris, c'est ce que tu grandis. Les pensées que tu nourris dans ta tête sont ce que tu grandis. Et moi, j'étais que fâché que je n'arrive pas. Mais du coup, je faisais aussi rien, donc ce n'était pas logique. Et d'un coup, je me suis dit « non ». I go for more. Et c'est comme ça que j'ai écrit le son.
0: Tu disais, t'arrivais pas à avancer, à suivre le chemin qu'on t'avait donné parce que tu sentais que c'était pas celui-là que tu devais suivre. Ça t'a pris du temps d'avoir cette réflexion et de comprendre que c'était pas ta route?
1: Ben, en fait, je le savais, mais t'es toujours dans half and half, genre il y avait aussi mes parents qui n'acceptaient pas du tout que l'effet que je faisais de la musique et tout. Et donc, c'est bien, j'avais plein de potes qui me supportaient, mais si ta famille n'est pas là, c'est quand même ça, c'est difficile. Et tout a changé. Bien, j'ai de la chance. Il y a quelques années, il y a 3 ans, je pense. Et du coup, là, on me soutient vraiment. Ouais, c'est bien, c'est chouette et ça donne vraiment une différence. Mais à l'école et tout, là, je savais déjà, encore continuer pour étudier, je détestais, c'était pas pour moi. Je suis autodidacte.
0: Ouais, je comprends. Est-ce que tu as de la famille et des amis qui vont venir te voir ce samedi?
1: Il y a mon frère. Mon frère va venir.
0: Trop cool.
1: Et il y a beaucoup de potes qui vont venir, mais mes parents, c'est pas pour eux.
0: Non, j'imagine. C'est un contexte bien particulier. Hein. Ouais. Je suppose que les potes seront là tout devant et qui feront un maximum de bruit pour te soutenir.
1: J'espère.
0: Ouais.
1: Je pense qu'il y a beaucoup de potes qui vont venir. Ouais.
0: À fond, bah c'est sûr. On parlait de ton chant, du fait que tu savais rapper, qu'on t'entendait un petit peu chanter.

0: Et puis moi, il y a une énorme claque que je me suis prise, c'est avec le tout dernier morceau de ton EP, qui est donc Take Back Control. Mm. On peut mettre un extrait et en parler.
1: Allez-y.
0: Allez, c'est parti.

0: Bon, on parlait de soul, carrément du blues ici, même un peu de gospel.
1: Ouais.
0: C'est quoi ce morceau? C'est un monstre, ce morceau.
1: En fait, ce morceau, d'abord j'avais fait le chop du sample.
0: Ok.
1: Et du coup, moi, au début, je voulais vraiment finir l'épée. C'était déjà clair pour moi que c'était la fin de l'épée.
0: Ouais.
1: Mais en fait, je voulais faire genre un rap à la Wu-Tang sans batterie, rien. Et je me rappelle, j'allume le mic et ça sortait pas. Il y a ceci qui est sorti. Mm. J'ai fait one take.
0: Et
1: ouais, c'est one take et j'ai plus jamais touché parce que je me suis dit waouh, c'est cool que...
0: Sans blague.
1: Et voilà, c'est ça.
0: Impressionnant. Ouais. En tout cas, ouais. Un peu une voix parfois ou un style à la Jacob Banks.
1: Ah ouais, c'est un compliment.
0: Jacob Banks, ouais. Que moi j'ai découvert sur la chaîne Colors, hein, cette chaîne berlinoise qui rassemble pas mal d'artistes aussi. Mais tant mieux si tu peux le prendre comme ça. Écoute Fred, moi j'ai hâte de te voir sur la scène de Couleur Café samedi. Ah oui, tu m'as dit aussi que t'étais donc à deux événements, Jens Fest à Boomtown.
1: Ouais.
0: C'est quand ça?
1: C'est le 21 juillet. Et en fait, je serai sur scène deux fois.
0: Ok.
1: Parce que d'abord, c'est moi, Fred Gatta, Et après, justement après, c'est Frontal XXL.
0: Ok.
1: Et on est un collectif de rappeurs avec aussi le DJ Frontal, DJ Vega, DJ Proceed. Et là, on amène un show avec, des sons de... C'est vraiment un show, quoi. Okay. Un petit niveau 4 qu'on fait nous-mêmes.
0: Trop bien.
1: Et voilà.
0: Si ça peut inspirer, tant mieux. Ce sera le 21 juillet, donc c'est le jour de fête nationale pour nous. Et puis, t'as un showcase aussi en Écosse. Tu m'as dit que t'étais le seul belge, je vais y arriver, invité là-bas.
1: Ouais.
0: Raconte un peu ce qui s'est passé.
1: Non, en fait, c'est Pitch Festival. J'ai vraiment eu de la chance. Et il y a un co-op de mon management. Il a rencontré un type sur une confédération. Et il a raconté à propos de moi. Et lui, il a commencé à envoyer ses connaissances en Belgique. Et ouais, du coup,
0: de fil en aiguille,
1: Et du coup, il a vraiment demandé ce qu'il veut la peine. Et apparemment, il y a des gens qui ont été très gentils à me soutenir. Et du coup, on m'a invité à venir à Écosse. Et ouais, j'ai vraiment hâte d'être là j'adore la musique et j'adore la Belgique et les faits qu'il y a autant de festivals, autant de possibilités, d'opportunités. Mais je trouve aussi, je ressens aussi que l'effet que je fais de la musique en anglais, que peut-être je n'ai pas encore trouvé mon public à 100%.
0: Ouais, ouais.
1: Et que ça peut être très, très intéressant de. Voilà.
0: Ouais, ouais, bien sûr, il y a peut-être un public à aller chercher là-bas en tout cas.
1: Ouais.
0: C'est quand le showcase?
1: La date n'est pas encore dite, mais ce sera entre le 2 ou le 4. Le 2 et le 4 septembre.
0: Ok, donc ça arrive tout bientôt. Ouais. On te souhaite en tout cas que ça se passe bien. Fred, merci d'être venu dans ce studio.
1: Merci à vous.
0: On se voit de toute façon samedi. Tu ne me verras pas, mais je serai dans le public pour te voir sur la scène.
1: Si je te vois, je te calme. Arrêtez tout.
0: Arrêtez tout. Okay. Merci Fred d'être venu.
1: Merci à
0: très vite.
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0: Et ce matin, c'était donc Fred Gatta qui était dans ce studio. On parlait de Couleur Café, puisqu'il sera sur la scène niveau 4, hein, donc ce sera sur la Fox, il me semble, le samedi soir. Ils sont 6 artistes qui appartiennent à la scène urbaine locale. Un show qui est donc préparé en collaboration. Ils ont des morceaux à eux, mais ils vont aussi collaborer ensemble. Vous verrez tout ça samedi si vous avez la chance de venir à Couleur Café. On poursuit, il y a Hunter qui est prévu dans la suite, ça c'est du rap avec beaucoup de poésie, hein. On en a déjà parlé, c'était venu dans mon studio, mais ça remonte déjà à la saison dernière, reste encore un peu. Et puis tout de suite, Louise Barrault avec La Chasse aux Garçons, deuxième single qui annonçait donc son EP Apocalypse, sorti donc au début du mois de juin, il me semble 4 ou le 5. La Chasse aux Garçons, c'est donc le deuxième single qu'on a pu découvrir avant la sortie de ce projet. Et on l'écoute tout de suite sur BX1, il est 10h31.

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1: Un brunch qui s'annonce assez chaud puisque les températures ne vont pas s'arrêter de grimper aujourd'hui, hein, jusqu'à 32 degrés. Il fait déjà 24 degrés, il n'est même pas 11h du matin. Donc faites attention à vous s'il vous plaît, évitez les efforts physiques, hydratez-vous en suffisance, restez à l'ombre et prenez soin des uns, des unes et des autres. On continue en musique, il y a du Satchel Heart au programme, Pain is always the same, c'est ce qui est prévu. Juste avant, c'est Adam la nuit, c'est son ancien nom, avec ce premier single qu'on a donc découvert, Coma éthylique, titre que j'adore, rempli de douceur, beaucoup de poésie d'ailleurs. Globalement, en tout cas, c'est quelque chose qui caractérise son projet, c'est donc la poésie. Ça arrive après une petite pause, restez à l'écoute de BX1, la radio.
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1: C'était un titre de Camille MB, un titre très très beau, présent sur son premier album, hein, Jeune et Laide, qui est sorti donc le 22 mai. Elle était venue dans ce studio pour en parler. Sur ce projet, il y a aussi une collaboration avec Lou

scène de Yakuza, puisqu'elles se sont rendues compte en parlant qu'elles avaient des parcours similaires en tant qu'afro-descendantes qui vivent chez nous ici en Europe, en Belgique surtout. Et puis aussi une collaboration avec Ino Casablanca, là aussi, elle s'est trouvée des points communs avec l'artiste. Je vous laisse découvrir ça et streamer sans modération. Puisqu'il faut quand même reconnaître que Camille Mbé est une artiste à suivre hein, pour le moment. Elle dévoile plein de belles choses. C'est l'occasion en tout cas de faire des belles découvertes. Il y a Grow qui arrive dans la suite, juste après Afi avec Le Réveil Sonne. Et puis tout de suite la très douce Rosa. Je dis douce hein, parce qu'elle a une voix très très belle, mais elle a l'air d'avoir l'énergie du feu. On va écouter Vos Vagues sur BX1. Merci de nous écouter ce matin.

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1: Il est 11h, hein, vous l'entendez, vous êtes toujours à l'écoute du brunch, j'espère que vous allez bien. On a parlé avec nos couleurs café ce matin, ce sera la même chose demain avec un autre artiste de la scène niveau 4, ce sera Wawa. Vous verrez tout ça demain à 10h de toute façon. Ici on va poursuivre en musique avec Innocent, j'imagine que vous vous souvenez, Antoine Innocent, il a une voix très très soul lui aussi. C'est son tout dernier single, Mama Should Know, on va se faire plaisir et l'écouter donc en entier. Merci d'avoir choisi le brunch.

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1: Minuscule musique qui nous amenait sur la plage, chilling on the beach. Il laisse place à Tsarbi avec ce titre Amor qui s'inspire donc du Lamento de la Ninfa, un titre qui date de 1638 à la base.

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0: SMR, un projet donc porté par Samir, il était venu en parler dans ce studio. Moi, il y a un truc qui me fait un peu penser à Dupit dans son projet, je ne sais pas si vous êtes d'accord avec moi.
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0: 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Dans la suite, plein de belles choses, du Loose and the Yakuza au programme, aussi de Broken Stout. Là, on est plutôt dans du rock folk, avec parfois un peu des airs de country d'ailleurs. First Sight, c'est le morceau qui arrive. Et puis tout de suite, Kinato. On en parlait ce matin avec mon invité Fred Gatta, puisqu'il sera à Couleur Café sur la scène Niveau 4, qui met en avant les artistes locaux qui évoluent dans une scène urbaine. Eh bien, Kinato fait donc partie des 6 artistes sélectionnés pour envahir la scène Niveau 4. Ce sera ce samedi 27 juin. Kinato qu'on écoute avec ce tout premier single, hein. Elle était aussi venue dans mon studio. Canalise, c'est tout de suite.

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0: Sophia Hayes à l'instant.
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0: 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Je l'ai dit, faites attention à vous, s'il vous plaît. Il va faire très très chaud jusqu'à 32 degrés puisque on est en alerte jaune pour la chaleur. Prenez soin de vous, prenez soin des gens qui vous entourent. Il fait déjà 25 degrés, n'est pas encore midi, mais tout bientôt. Et puis, il y a du hyper content qui arrive dans la suite et je suis hyper contente. Vous savez que j'adore en tout cas leur énergie. Ils sont deux batteurs dans la team. Ils sont quand même pas mal sur scène. Il y a des cuivres, il y a du groove, il y a une énergie assez folle qui se dégage en tout cas de ce qu'ils proposent sur scène. Farandole, c'est un peu l'interlude de l'EP qui est sorti. EP qui s'appelle donc L'été toute l'année. C'est un peu leur idée de mettre un petit peu d'ondes positives, de chaleur dans leur musique, puisque le monde est en train de brûler. Voilà, c'est Farandole qu'on écoute ce matin et presque ce

La Mancha à l'instant. Il est tout juste midi, passé de 1 minute sur BX1. Encore 30 minutes pour profiter de ce brunch. Peut-être que vous venez à l'instant de vous connecter, soyez les bienvenus. Vous nous écoutez peut-être chez vous, si c'est le cas, profitez donc du confort, peut-être au travail, profitez de la clim dans votre voiture, dans les transports en commun. J'espère aussi que vous profitez un petit peu de la clim. D'ailleurs, la SNCB a enlevé une quinzaine de trains puisqu'ils ne disposaient pas de climatisation. Il fallait s'assurer que les voyageurs et les voyageuses puissent profiter en tout cas d'air frais durant le trajet, bien entendu. On continue en musique avant de se dire au revoir, si vous le voulez bien. Il y a du Discover, Love is Alright. Voilà, un très très bon mot en tout cas à nous donner. Nina Morales, c'est tout de suite Wanna Be Alone. Comme quoi, certains, certaines ont envie d'être seuls. C'est le cas de Nina Morales. Merci d'écouter le brunch.

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2: Beau rêve avec Kintsugi. Kintsugi, c'est donc un art qui permet d'enjoliver les failles, puisqu'on met...
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2: Je disais, on met donc de la laque dorée pour de la céramique qui s'est brisée. Au lieu de camoufler, on embellit, on fait vivre en tout cas ses cicatrices et ses failles. C'est aussi une philosophie de vie, hein, voilà, comme ça vous savez tout. Il est midi, presque 10, et puis il y a du Paloma Del Rey prévu dans la suite avec Dio Alus. C'est un featuring, c'est très très beau, beaucoup de douceur dans sa voix et dans son projet. Elle se reconnecte à ses racines chiliennes, en tout cas c'est ce qu'elle disait à mon micro ici dans ce studio. Vous allez l'entendre, et tout de suite c'est Lilac avec Suivre l'étoile. Merci d'écouter le brunch.

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1: Encore un petit peu d'Aurel dans le fond qu'on entend briller dans le soleil. Voilà, on arrive à la fin de ce brunch. Merci de nous avoir suivis aujourd'hui. C'était un plaisir. On parlait de Couleur Café ce matin avec Fred Gatta qui sera donc samedi sur la scène niveau 4. Demain, c'est Wawa que je reçois. Il fait également partie des 6 artistes sélectionnés aux côtés donc de Leslie Kinato et puis HD La Relève. Alors, j'ai reçu Kinato il y a quelques semaines. HD La Relève, c'était la saison dernière. Voilà, j'ai presque eu toute la clique. En tout cas, je suis ravie de parler festival dans ce studio, dans ce brunch. Rendez-vous demain à 9h pour le top départ du brunch et puis à 9h30 pardon et puis à 10h pour le rendez-vous culturel. On parlera encore Couleur Café. Chose, c'est ce qui arrive justement dans la suite. Je vous laisse entre de bonnes mains et justement le morceau s'appelle Prendre Soin. Je vous laisse avec un petit peu de rap du coup pour se quitter. Très belle journée à l'écoute de BX1.

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1: Bonsoir à toutes et tous, bienvenue dans ce 18h à la une de l'actualité bruxelloise, des classes vides à Etterbeek et des températures qui grimpent. La commune annule tous les cours dans les écoles l'après-midi, seuls les examens se déroulent le matin. Les personnes sans abri également victimes de la chaleur, les conditions de survie sont aussi difficiles en été qu'en hiver. Reportage avec l'association Lilo à Saint-Gilles. Un centre pour demandeurs d'asile va bientôt ouvrir à Uccle. Il pourra accueillir jusqu'à 230 personnes. Une grande capacité qui inquiète certains riverains. Et puis, que va devenir le jardin pêcheur situé dans la cité administrative? Il est à l'abandon depuis 10 ans. On fera le point dans ce journal. La chaleur s'invite dans les classes et bouleverse l'organisation des écoles. Face aux températures caniculaires de cette semaine, la commune d'Etterbeek suspend tous les cours de l'après-midi. Les examens, eux, sont maintenus, mais seulement en matinée.
2: On se croirait presque un mercredi, avec ce midi des dizaines de parents à la sortie de l'école. Un maximum d'enfants doit rentrer à la maison, les autres sont gardés au frais.
3: Ici, y a des parents qui reprennent leurs enfants actuellement, alors qu'ils seraient restés en temps normal. Ça va limiter le nombre d'élèves, donc nombre d'élèves aussi dans les locaux. Les enfants vont rester un maximum dans les classes, même si on va essayer de faire des tournantes. Qu'ils sortent un petit peu, mais de façon limitée.
2: Un examen en cinquième prévu cet après-midi a même été postposé à mercredi matin, car dans les classes, le mercure grimpe.
4: Quand j'ai ouvert à 8h15 avec les enfants, il faisait 36 degrés. En ouvrant tout avec les ventilateurs, etc., on a réussi à descendre à 28 degrés, mais actuellement, oui, c'est toujours 28 degrés.
2: 28 degrés aussi dans la classe voisine. Depuis quelques jours, il est devenu très compliqué d'enseigner.
5: C'est pas toujours facile à gérer quand les enfants ont trop chaud. Ils vont être fatigués, ils vont rentrer en classe, ils vont pas être concentrés, ils auront envie de faire la sieste. Vendredi, c'était déjà le cas. Il y avait pas mal d'enfants qui étaient aphasiques sur leur banc. Et c'est compliqué, même pour nous, de continuer les apprentissages quand il fait une chaleur pareille, franchement.
2: Pour ceux qui seront gardés à l'école cet après-midi, ombre, casquette et jeux d'eau. Depuis quelques jours, certaines activités étaient déjà annulées.
3: Je pense au cours d'éducation physique. Il n'est pas question de faire des efforts physiques avec 35 degrés dans un gymnase.
2: Une décision de fermeture l'après-midi, prise pour toutes les écoles communales d'Etterbeek et en vigueur jusqu'à vendredi inclus.
6: C'est un peu une question d'équité et de justice. Pourquoi ? Parce que nos écoles sont d'années et d'âges très différents. Nous avons pas mal d'écoles qui sont centenaires. Et puis nous avons le paradis des enfants qui a été étendu, modifié en bâtiment passif. Mais laisser les cours pour les uns et pas pour les autres, dans le même pouvoir organisateur, ça nous paraît quand même difficile à justifier.
2: Les températures devraient s'adoucir dès le week-end prochain. Les horaires devraient donc revenir à la normale pour la dernière semaine de l'année.
1: Et un public particulièrement touché par cette chaleur, ce sont les personnes sans abri. En ce moment, le centre de jour Lilo ne désemplit pas, que du contraire. Les besoins grandissent, mais les dons, eux, diminuent en été, ce qui rend encore plus difficile l'accueil de ces personnes précarisées.
7: François, qui préfère témoigner de manière anonyme, est un bénéficiaire régulier du centre de jour de Lilo. Pour le moment, il vit dans la rue et trouve ici du réconfort, un lieu où échanger, se reposer, mais aussi se rafraîchir, particulièrement en cette période de chaleur.
8: Il fait très chaud, surtout cette semaine-ci. Il fait très chaud. C'est insupportable, la chaleur. Gare centrale, il y a la fontaine d'eau là, on se serait hydraté facilement. Mais les autres endroits où l'eau n'est pas très fraîche, c'est très difficile le week-end. Quoi.
9: Parfois, on a l'impression que c'est plus compliqué l'hiver que l'été, mais en fait, l'été, c'est tout aussi compliqué ou presque.
8: Oui, c'est vrai, c'est aussi compliqué que l'un que l'autre, on va dire.
7: Et il n'est pas le seul à rechercher un peu de fraîcheur. La preuve, le centre tourne à plein régime. En moyenne, une centaine de bénéficiaires sont accueillis quotidiennement, malgré la saison estivale.
10: On ne voit pas du tout en fait, de différence proportionnelle entre les taux de mortalité.

0: habité pendant les périodes de grand froid et les périodes de forte chaleur. Donc ça veut bien dire que en fait, la vie est tout aussi compliquée dans les périodes de forte chaleur comme on est en train de vivre actuellement.
1: Autre élément, les dons perçus par l'association. Ils sont nettement moins élevés que durant la période hivernale, alors que les besoins, eux, ne baissent pas. La structure réalise en décembre un quart de sa levée de fonds.
2: L'été, en effet, c'est beaucoup plus compliqué. Alors il y a aussi toute une série de la population qui n'est pas en Belgique, qui part en vacances. Mais il y a aussi, comme je disais, cette impression qu'il y a peut-être moins de besoins. Or, il y a peut-être encore plus de besoins à ce moment-là, parce que comme on peut compter sur moins de dons, nous devons aller pomper davantage dans nos réserves.
1: La structure de première ligne plébiscite de traiter les causes du problème et non uniquement les symptômes.
2: Des sujets comme vivre sous la canicule quand on est en rue ou vivre dans le froid quand on est en rue sont des sujets qui nous donnent à nous, institutions, l'occasion de rappeler qu'il faut surtout trouver des solutions de sortie vers le logement. À Lillo, c'est la décision qu'on a prise. On met un maximum de moyens aujourd'hui pour créer des solutions de logement, acheter des bâtiments, les remettre en état et permettre aux personnes de se reloger.
1: En 2025, Bruxelles part recenser 10 000 personnes sans chez soi à Bruxelles, du jamais vu jusqu'ici.
3: Et la chaleur devrait perdurer toute cette semaine. Bruxelles est d'ailleurs en alerte orange à la chaleur de mercredi à vendredi au minimum. Des orages pourraient éclater en fin de semaine sur l'ensemble du territoire. On en vient à la colère d'une centaine de travailleurs issus de différents secteurs devant le siège des engagés. À l'appel des syndicats, les manifestants dénoncent l'écart entre les promesses du parti lors des élections et les mesures qu'il prend aujourd'hui. Reportage Valentine Relus.
4: On reste, on ne partira pas.
5: Les engagés ont de la visite. Et cette fois, c'est au tour des travailleurs du secteur public et privé de se mobiliser. Parmi eux, Nilgun, elle est assistante vendeuse à Bruxelles depuis 27 ans.
6: Pour exprimer notre colère face aux engagés, pour leur demander de nous écouter, pour leur demander d'arrêter avec leurs attaques qui vont plus principalement attaquer le commerce.
5: Une manifestation organisée par la CNE. L'objectif, dénoncer les mesures portées par les gouvernement auquel participent les engagés, des mesures que le syndicat juge contraires à leurs promesses électorales.
7: Si on regarde dans le programme des engagés, ils disent qu'ils veulent faire attention à la conciliation entre la vie privée et la vie professionnelle. Et pour les travailleurs du secteur du commerce, ils veulent ouvrir, permettre aux magasins d'ouvrir 7 jours sur 7 et jusque 21h. Et ils veulent aussi, ils sont en train de réfléchir à un texte pour annualiser le temps de travail. C'est-à-dire que les travailleurs pourraient prester jusque 50 heures certaines semaines et moins d'autres en fonction des besoins des patrons.
5: Une plus grande flexibilité des travailleurs donc nécessaire selon les engager pour s'adapter aux besoins des consommateurs.
8: Je pense qu'il faut pouvoir s'adapter à l'évolution de la société. Ce n'est pas nous qui en décidons quelque part, c'est, et notamment pour le commerce, ce sont les clients. Les clients changent. Si on veut maintenir un équilibre, il faut aussi changer et s'améliorer.
5: D'autres secteurs étaient présents, comme l'enseignement et cette professeure de français du secondaire dont la colère reste vive.
9: C'est non quoi, c'est vraiment non.
5: Voilà. Mais aussi du personnel de centre hospitalier.
10: Moi personnellement, je suis infirmier. Depuis maintenant 25 ans, et je vois que les choses au fil des ans se détériorent au niveau de l'âge de la retraite, au niveau des salaires, au niveau des moyens financiers. Il n'y a rien à faire, si on veut soigner les gens de manière qualitative, il faut y mettre de l'argent.
5: À l'issue du rassemblement, une rencontre avec des représentants des engagés a été proposée aux manifestants, une invitation déclinée par les syndicats qui auraient préféré voir les responsables politiques descendre à leur rencontre.
3: On se rend à Uccle à présent, où un nouveau centre d'hébergement s'installera le mois prochain près de l'ancienne maison communale. Il pourra accueillir plus de 200 personnes, dont des familles, des hommes et femmes seuls ou encore des mineurs non accompagnés. Une grande capacité d'accueil qui suscite déjà quelques inquiétudes dans le quartier.
11: Cette ancienne maison de retraite de la rue Beckmann hébergera bientôt 230 personnes. C'est bien plus que les 80 résidents précédents, mais pas d'inquiétude selon le SAMU social. Le quartier restera familial.
3: Et voilà, on a un problème avec ce sujet. Vous pourrez voir normalement le reportage sur notre site bx1.be. 37 000 mètres carrés d'espace vide à la gare du Midi, c'est le chiffre donné par Jean Spinette ce matin dans Bonjour Bruxelles. Pour le bourgmestre de Saint-Gilles, il faut que la SNCB et le gouvernement fédéral s'occupent urgemment de redorer l'image de cette vitrine internationale. On l'écoute.

0: Depuis les années 60, on a cru qu'il allait y avoir une autoroute urbaine qui rentrerait à Avenue Foncenis. Il n'y a jamais rien qui est venu. On a beaucoup tiré sur Charles Piquet avec ses quatre îlots en face de la gare, mais rien n'a bougé à la gare du Midi. Alors, j'ai vu Madame du Tordoir qui est plutôt volontaire, j'ai vu Monsieur Gilson qui est plutôt volontaire,
1: Monsieur Cruc
0: qui est plutôt volontaire, mais il faut que le gouvernement fédéral comprenne que c'est la carte de visite de la Belgique. L'aéroport est une entrée, la gare va en plus s'étendre. Aujourd'hui, quand on parle de train, de multimodalité, la gare du Midi, c'est l'entrée, il va y avoir beaucoup plus de passagers et aujourd'hui, c'est un urinoir à ciel ouvert.
2: Que se passe-t-il à la commission d'enquête sur le foyer Anderlechtois? Elle se réunit depuis plus de deux semaines pour faire la lumière sur les soupçons de clientélisme dans l'attribution de logements sociaux. Mais depuis sa mise en place, les incidents se multiplient. L'opposition dénonce une mauvaise gestion des séances.
3: Les auditions de ce matin étaient consacrées aux délégués sociaux régionaux. Leur mission, veiller à ce que toutes les règles soient respectées dans l'attribution des logements sociaux. Elles ont mis en lumière une série de problèmes de gouvernance dans les pratiques du foyer anderlechtois. Trois autres séances de la commission d'enquête sont prévues cette semaine. Un rythme soutenu donc, mais aussi une totale désorganisation, dénonce l'opposition, qui dit avoir bien du mal dans ces conditions à travailler efficacement.
4: On est dans le chaos organisé. Alors malgré toute la bonne volonté de notre président, il peut faire qu'avec la réalité, c'est-à-dire un agenda serré, des témoins qu'on convoque la veille, un règlement qui veut que la commission valide les auditions, mais c'est impossible de le faire le jour même. Donc c'est vraiment le chaos organisé.
5: La majorité elle-même, dans son bureau, ne parvient pas à organiser qui auditionner, quels documents recevoir. Ils discutent très longuement entre eux, ça reporte le début des travaux, on ne sait pas quel est le programme de travail, on ne sait pas, on reçoit les documents avec beaucoup de retard ou certains ne les reçoivent pas.
3: Des débuts difficiles, la majorité ne le nie pas. La commission d'enquête est confrontée à plusieurs obstacles. On a ainsi appris ce matin que le foyer anderlechtois a refusé de transmettre certains documents, ce qui a obligé le président à se saisir de l'affaire. Des écueils qui n'empêchent toutefois pas les commissaires d'avancer.
6: Les choses de manière sérieuse, même si on estime depuis le début qu'on peut faire le travail sans commission d'enquête. Pas parce qu'on n'en voulait pas, mais parce que le parquet est en train de faire son travail. Nous sommes pour la séparation des pouvoirs et il n'est pas anormal de buter à ce moment sur, par exemple, des documents qu'on voudrait avoir, mais qui ont déjà été saisis par la justice. Est-ce qu'on a le droit de s'en emparer? Est-ce qu'on a le droit de les consulter?
7: Pour moi, ce qui est très important, c'est d'avoir des auditions les plus complètes possibles et d'échanger de manière très authentique avec les différents intervenants, témoins qui viennent. Et cela, c'est au rendez-vous. Je pense que les documents doivent en effet arriver à travers les plateformes qui sont mises à notre disposition, à travers les documents qui doivent nous être transmis, notamment par le foyer anderlechtois. Et tout ça est en cours.
3: L'agenda des auditions est désormais fixé. En principe, celle du président du foyer anderlechtois, Lotfi Mostefa, devrait avoir lieu à la fin de la semaine prochaine.
2: C'est un espace méconnu et sous-utilisé du centre-ville. Le jardin de la cité administrative, dessiné par le célèbre paysagiste bruxellois René Pécher. À l'abandon depuis une dizaine d'années, il est prévu de lui redonner une nouvelle vie.
8: On l'appelle le jardin suspendu. Mais aujourd'hui, il ressemble surtout à un terrain vague.
9: Et on est dans les jardins de la cité administrative, dessiné par René Pécher. Malheureusement, ici, comme vous pouvez le constater, le jardin d'enfants est laissé à l'abandon en attendant un projet qui n'a pas vu le jour.
8: Depuis plus de 10 ans, le jardin suspendu de la cité administrative n'a pas été rénové ou restauré. La nature a repris ses droits et l'homme laissé ses traces.
9: Nous sommes assis en fait dans la plaine de jeu, dans la partie pour les enfants. Il avait fait d'autres plantations de platanes taillées. Et donc il a voulu en fait créer une séparation avec cette plantation de platanes entre la ville et le jardin pour rendre ce jardin encore plus cosy.
8: Et pourtant, ces jardins ont été rénovés à grands coups de frais en 2009. Une restauration à l'identique de l'œuvre de René Pécher, cet artiste paysagiste qui a dû s'adapter au contexte urbain de l'époque.
10: La contrainte pour Pécher, comme ailleurs, ça a été de trouver un plan régulier qui s'adaptait aux poutrelles de soutènement qui se trouvent ici en dessous pour les parkings en souterrain.
8: René Pécher était passionné par les jardins du 17e et comme au Mont des Arts, ses fontaines aujourd'hui hors service sont sa signature.
10: Hélas, un peu comme au Mont des Arts ici, ça vient, ça part. Mais ici, en tout cas, ça devient depuis longtemps, puisqu'en fait, on voit déjà des petits arbres qui poussent dans les bassins. Ces bassins

0: rythmée qu'il aimait bien faire. Il a souvent utilisé cette technique pour rythmer une marche, pour créer des chambres de verdure, pour permettre aux gens de s'isoler.
1: L'entretien des lieux incombe aux copropriétaires. Parmi eux, le géant immobilier Immobel, qui dit avoir un grand projet mixte de logements pour le futur de ce site. La ville attend toujours le dépôt d'un permis d'urbanisme, mais elle promet qu'elle appuiera pour que la nature reste au cœur du projet.
2: En urbanisme, on met toujours l'accent sur un maximum de verdurisation, de gestion d'eau de pluie pour contrer les îlots de chaleur qui, comme on le sent aujourd'hui, sont très très forts dans des milieux urbains où il y a beaucoup de béton.
1: En attendant de connaître le sort qui lui est réservé, le jardin de René Peucher reste accessible au public. Ses fontaines fonctionnelles restent un îlot de fraîcheur pour les Bruxellois.
3: Un mot de sport maintenant avec ce match décevant des Diables Rouges hier soir en Coupe du Monde face à l'Iran. Pour son deuxième match de poule, la Belgique n'a concédé qu'un triste partage 0-0. Les Diables sont encore dans la course pour la qualification, mais ils n'auront plus droit à l'erreur contre la Nouvelle-Zélande. Ce sera ce samedi à 5h du matin, heure belge. Et puis demain, Lydia Moutier-Bellé sera l'invitée de 8h15 dans la matinale. La députée fédérale socialiste répondra aux questions de Fabrice Grosfilet. Voilà qui referme ce journal. Tout de suite, bonsoir à Bruxelles. L'un des invités sera le ministre bruxellois de l'économie, Laurent Hublet. Il nous parlera de son plan pour redresser l'économie de la région. Quant à moi, je vous souhaite une très belle soirée. À demain.

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0: Bonsoir Bruxelles, de l'économie, de l'enseignement, du climat, de la musique et même des réseaux sociaux, c'est le programme qu'on vous propose pour ce soir. Bienvenue dans le magazine qui veut capter l'actualité. On se donne 40 minutes pour essayer de mieux comprendre tout ce qui nous arrive. Développer le quartier de la gare du Midi, mais aussi lancer une zone franche sur le site d'Audiforêt et au port de Bruxelles, booster le secteur de la tech et de l'intelligence artificielle, sans oublier un plan oxygène pour les petites entreprises. Laurent Hublet a présenté un projet all-in pour relancer l'économie bruxelloise. Il sera notre premier invité dans un instant. Permettre aux écoles de fermer leurs portes par trop forte température. La demande formulée par les syndicats d'enseignants a notamment été suivie à Etterbeek. Les écoles secondaires de la commune fermeront tous les après-midi de cette semaine. Nous recevrons Valérie Deneyer de la CGSP Enseignement. Ces fortes chaleurs qui sont sans doute amenées à se répéter avec le réchauffement climatique. À quoi faut-il s'attendre dans les prochaines années en région bruxelloise? Comment la ville peut-elle se préparer à cette évolution climatique? Ce sera notre débat de ce soir. Et puis on s'offrira ensuite une pause musicale, une escale entre la musique shaabi du Maghreb et le flamenco de l'Andalousie, avec deux chanteuses exceptionnelles qui ont décidé de marier leurs voix. Leïla Amézian viendra nous présenter ce projet qui sera à suivre ce jeudi au Centre Senghor à Etterbeek. Bonsoir Laurent Hublet.
1: Bonsoir Fabrice Goffilet.
0: Ministre de l'économie et de l'emploi du gouvernement bruxellois. Notre économie bruxelloise, elle a besoin d'un petit coup de boost?
1: Oui, elle a besoin d'un grand coup de boost. Si on regarde ces 20 dernières années, l'économie bruxelloise, qui est un moteur de l'économie belge, elle a décroché. Notre croissance économique, c'est-à-dire notre prospérité, a cru deux fois moins qu'en Flandre. Elle a cru aussi de manière nettement moins importante qu'en Wallonie. Et donc, on a besoin de redresser l'économie bruxelloise aujourd'hui.
0: Ouais, oui. Malgré tout, on reste le poumon de l'économie belge. Il y a une part importante de l'activité qui passe chez nous. Le port d'Anvers, bien sûr, mais le deuxième grand pôle, c'est quand même la région bruxelloise, on est d'accord?
1: Oui, la région bruxelloise, c'est un grand pôle économique, c'est aussi un grand pôle d'emploi. Il y a plus de 700 000 personnes qui travaillent à Bruxelles. Et c'est un pôle d'expertise dans un certain nombre de domaines. La souveraineté, par exemple. Quand on dit Bruxelles à l'étranger, il y a cette idée d'une capitale où on décide, on prend des décisions politiques, mais aussi des décisions autour des grands systèmes financiers. Euroclear, par exemple, autour de la gestion de l'énergie, je pense à Fluxys, à Elia. Donc on a toute une économie de la souveraineté à Bruxelles qui représente à peu près la moitié de l'économie bruxelloise. Et puis on a des secteurs comme la santé. La capitale de la santé en Belgique, c'est Bruxelles.
0: Plus de 60 000 emplois.
1: Plus de 60 000 emplois, c'est quasiment 15% de la richesse créée. Donc la santé est un grand pôle d'activité à Bruxelles, que ce soit dans le marchand ou dans le non-marchand. On a aussi tout le secteur du récréatif et du culturel, c'est-à-dire les restaurants, les cafés, les musées, le sport. Et puis, on a une activité de manufacture industrielle, puisque historiquement, Bruxelles, c'est aussi une ville où il y a de la petite industrie. Et cette activité-là, on doit vraiment essayer de la ramener.
0: Alors, justement, vous avez présenté un plan all-in ce midi, avec des choses auxquelles on s'attendait, notamment parce qu'elles étaient dans l'accord de gouvernement. Hein, par exemple, la création de zones franches le long du canal, du côté d'Audiforêt ou du port de Bruxelles, par exemple. Mais il y a eu une petite surprise. C'est la gare du Midi que vous avez fort mis en avant aujourd'hui. On ne l'attendait pas sur le terrain économique. On savait qu'il y avait des projets plutôt de l'ordre de la sécurité. Vous estimez que ça peut devenir un lieu structurant en matière d'économie, la gare du Midi?
1: Absolument. Donc on a présenté une feuille de route qui s'appelle All-in. All-in, ça veut dire qu'on doit s'y mettre tous ensemble. C'est important pour notre capitale. All-in, ça veut dire aussi qu'on doit y aller pleinement, y aller à fond. Ouais. Et on veut le faire. On veut le faire notamment sur la gare du Midi parce qu'on a vu dans d'autres grandes capitales, à Paris, à Londres, à Vienne, les gares sont des lieux très structurants de la ville, en particulier les gares internationales. Nous pensons qu'il y a des milliers d'emplois à créer autour de la gare du Midi, qu'il y a de l'activité économique qu'on peut déployer. Et certainement, demain, la gare du Midi, ce sera la porte d'entrée numéro un d'une Bruxelles décarbonée. Donc on a besoin que ce lieu soit un lieu qui soit inspirant, qui soit propre, qui soit sûr.
0: Pour être très concret, Laurent Hublet, qu'est-ce qu'on peut faire à la gare du Midi? Il y a énormément de passages, donc ça, on voit que ça peut drainer une clientèle, donc ça peut attirer des commerces, peut-être quelques services, mais il y a moyen d'aller plus loin, on peut créer des emplois sédentaires. Vous allez nous refaire à la gare du Midi le coup que vous avez fait à Bicentrale, puisque vous étiez un des fondateurs de Bicentrale.
1: Tout à fait, j'aime bien les gares, mais je crois que les gares, elles ont vraiment un rôle très important à jouer. La semaine passée, j'étais à Paris.
0: On peut mettre quoi comme emploi à la gare du Midi?
1: Alors, si vous regardez à la gare Saint-Lazare, par exemple, il y a 2000 emplois.

0: dans la gare et aux alentours. Qu'est-ce qu'il y a comme type d'activité? Il y a de tout. Déjà, il y a du logement, mais il y a aussi de l'activité commerciale. Il y a une grande galerie commerçante qui n'est d'ailleurs pas que pour les voyageurs de la gare. Il y a de l'activité de bureau. À Londres, à Saint-Pancras, Google a mis 3000 ingénieurs. Donc, les gares, elles sont très structurantes dans le territoire et on peut y mettre une activité de ce type. Et en plus, à la gare du Midi, très proche de là, il y a le site d'Audi Forêt, qui est un site qu'on veut redéployer pour de l'industrie, mais qui est très proche de cette zone.
1: Oui, alors concrètement, Audi Forêt, le port de Bruxelles, là, il y a des projets de zone franche. On va y créer de nouveaux emplois avec des entreprises qui sont en partie exonérées de des charges patronales. C'est quoi l'objectif précis en termes de timing et en termes de volume d'emplois qu'on pourrait créer grâce à ces zones franches?
0: Alors, on parle de zones d'accélération économique. Ouais. On va utiliser différents dispositifs pour attirer des acteurs industriels à Bruxelles. On va activer le pacte de compétitivité. Ça, c'est une mesure fédérale, mais c'est un accord entre la région bruxelloise et le fédéral.
1: Ça a déjà été utilisé sur d'autres sites en Flandre, hein, notamment.
0: Absolument, ça a été utilisé quand Opel a fermé Anvers, quand Ford a fermé à Genk. C'est une mesure qui marche bien et qui est une mesure où, pour les nouveaux emplois créés, donc ça ne coûte rien parce que c'est uniquement pour les nouveaux emplois, il y a une réduction de 25% du précompte professionnel. Donc on abaisse de manière temporaire le coût d'un travailleur d'à peu près 4 à 5%. À côté de ça, on va prendre toute une série de mesures au niveau régional. Il y a des mesures de fiscalité, mais il y a aussi des mesures au niveau du talent pour avoir... pour que les Bruxelloises et les Bruxellois soient formés aux emplois qu'on aura sur ces sites.
1: Faire matcher l'offre et la demande.
0: Exactement, donc avoir vraiment des cellules d'accompagnement spécifiques. Et puis, il y a des aspects aussi de délivrance de permis plus rapide. Et on parle d'un horizon de mois et de quelques années pour redéployer en priorité le site d'Audi, mais également d'autres sites de Bruxelles, parce que Bruxelles a de la place.
1: Vous parlez de moi, c'est-à-dire que les zones d'activation, elles pourraient être mises en place dans les 12 mois qui viennent.
0: Alors, ces différentes mesures, oui, nous allons les mettre en place dans les mois qui viennent. Le pacte de compétitivité, on a lancé formellement la demande auprès du fédéral, et sur toutes ces autres mesures, nous travaillons, et quand je dis nous, c'est pas uniquement moi, c'est l'ensemble du gouvernement sur toute une série de dispositifs.
1: Oui, alors, ce que vous appelez l'économie de la souveraineté avec les institutions basées à Bruxelles, le secteur banque assurance, vous en avez parlé. La tech, les métiers des start-up, les métiers de l'intelligence artificielle, on va les aider à s'implanter à Bruxelles ou ils risquent de partir ailleurs?
0: Oui, demain matin, il y a un événement qui s'appelle Off the Radar. Il y a 300 personnes, c'est sold out. Il y a Anthropic, il y a OpenAI et toute une série d'autres acteurs.
1: Les grands acteurs américains.
0: Tous les grands acteurs sont là. Bruxelles a une place à prendre dans la technologie. Pourquoi? Parce que nous sommes à un lieu où on gère des grands systèmes et aujourd'hui, ces grands systèmes, ils sont transformés par l'intelligence artificielle. Ouais. On doit prendre le train.
1: Vous pouvez dire que vous êtes intéressé au nom de Bruxelles, Laurent Hublet, Paris est aussi intéressé, Amsterdam aussi a des prétentions, peut-être qu'Anvers va vous dire la même chose. C'est quoi les atouts qui vont vous permettre de dire à Anthropic ou à OpenAI, venez plutôt à Bruxelles qu'ailleurs?
0: Qu'est-ce qu'on a ici qu'on n'a pas ailleurs? Prenez dans la santé, par exemple. On a parmi les meilleurs hôpitaux au monde. C'est d'ailleurs un hôpital bruxellois qui est le plus avancé.
1: Donc c'est le couplage avec la recherche et l'innovation dans d'autres secteurs qui va les attirer.
0: Oui, on ne fait pas de l'AI pour le plaisir de faire de l'AI. On fait de l'AI pour l'utiliser à certains objectifs. Par exemple dans la santé, par exemple dans la gestion de systèmes experts, etc. Or, nous avons une série de domaines dans lesquels on est très fort. Prenez Colibra, qui est la première licorne bruxelloise, donc société qui est valorisée à plus d'un milliard. Ils sont spécialisés dans la gouvernance de données. On est en plein dans l'économie de la souveraineté. Alors, ce sont des domaines assez complexes. On parle de cybersécurité, on parle de gouvernance de données. Mais tout ça, ce sont des métiers dans lesquels Bruxelles a une vraie expertise aujourd'hui. On a accueilli depuis 60 ans le premier laboratoire d'intelligence artificielle d'Europe continentale. Donc on a une expertise dans ce domaine. On doit le faire savoir. On doit montrer qu'on veut prendre notre place dans cette transformation. Et c'est d'autant plus important que, comme on est une ville de service, on sait aussi que toutes ces activités, elles vont être transformées par l'intelligence artificielle. Donc on doit être proactif et pas subir.
1: Récupérer d'un côté les emplois qu'on risque de perdre de l'autre, si je vous comprends bien, même
0: oui,
1: si vous ne l'avez pas dit comme ça. Je reviens à Audi Forêt. On en sait un petit peu plus sur l'avenir du site. On sait qui va le reprendre. On sait à quel moment on va effectivement créer des emplois, a priori dans le secteur industriel. Vous confirmez?
0: Oui, donc c'est un site qui sera dédié à de l'industrie. Ouais. C'est un site qui appartient aujourd'hui à Audi. Ouais. Audi est en discussion avec un repreneur.
1: Ouais. Et donc, société qui est spécialisée justement dans la reprise des sites industriels. Il y a des gens qui sont déjà prêts à venir s'installer? Vous pouvez nous dire des noms ou pas?
0: Un site comme le site d'Audi, il est extrêmement bien mis. Ouais. Donc oui, il y a des gens qui sont intéressés.
1: Et ce sera de l'industrie ou ce sera de la logistique, Laurent Hublet?

0: Nous verrons, nous verrons. Mais c'est un site qui est stratégique pour Bruxelles. Et il y en a d'autres. Il y a le site de Schaerbeek Formation, il y a le site de Solvay dans le Nord. Nous avons des espaces disponibles pour relocaliser de l'activité industrielle. Et c'est important aujourd'hui. On est dans un moment où le monde change. Donald Trump bloque le détroit d'Ormuz. On a des difficultés d'accès à l'énergie. On doit relocaliser de l'activité industrielle pour des raisons stratégiques et écologiques. Et c'est ça que nous voulons faire.
1: Oui, une toute dernière question. On est en juin 2026, presque juillet même. Prochaines élections, juin 2029, dans 3 ans. Il reste pile 3 ans. Les caisses de la région, on sait qu'elles ne sont pas très achalandées. Vous avez les moyens de vos ambitions. Quand vous nous dites tout ça, vous développez donc cette feuille de route que vous avez présentée ce matin. Il va falloir vivement financer tout ça. Vous avez les moyens ou pas?
0: L'économie bruxelloise, c'est 100 milliards d'euros de valeur ajoutée.
1: Ouais.
0: Ce que nous voulons faire ici, c'est créer les conditions pour qu'elles grandissent le mieux possible.
1: Ouais.
0: C'est pas forcément mettre un maximum d'argent. C'est pas ça qui marche. C'est de créer les conditions, d'utiliser les bons outils. Ça veut dire qu'on va redéployer des moyens vers certaines des priorités qui ont été fixées dans la DPR, qu'on
1: la déclaration
0: dans
1: la politique
0: stratégie
1: régionale
0: qui est présentée aujourd'hui. Mais l'objectif fondamental de la stratégie que je présente aujourd'hui, c'est de faire grandir le gâteau.
1: Ouais, mais vous n'avez pas des centaines de millions à mettre sur la table?
0: Bien sûr que non, et ça n'a pas de sens. On doit attirer de l'investissement privé à Bruxelles, on doit donner confiance aux investisseurs de venir s'installer ici et de venir faire grandir leur société à Bruxelles.
1: Bon, voilà pour l'ambition, en tout cas. Merci Laurent Hublet, merci d'avoir été notre invité. On va parler de chaleur maintenant. À quel moment faut-il arrêter de donner cours dans les écoles? Avec quelques échanges ces dernières heures, ou derniers jours, entre la ministre de l'Éducation et les syndicats d'enseignants. On va recevoir Valérie Denayer pour la CGSP dans un instant. Avant, je vous propose d'entendre un témoignage, celui de Greta Carbonez. Elle est enseignante dans une école communale à Etterbeek. Une commune qui a justement décidé de fermer toutes les écoles communales pour tous les après-midi de cette semaine. Ce sont des propos recueillis par Arnaud Bruckner.
2: Mais là, pour l'instant, comme vous pouvez le constater, mais écoutez, ce matin, il faisait 27 degrés. Là, nous sommes montés à 28, 29. Mais j'aère. Hein, donc, les deux portes sont ouvertes, celle de la classe et celle de la terrasse. Donc, j'essaye de ventiler un maximum la classe pour que les enfants puissent avoir un petit courant d'air, si je puis dire. Sinon, mais c'est vrai que ce n'est pas toujours facile à gérer quand les enfants ont trop chaud au niveau de la concentration. Et puis, le baromètre aussi, c'est vraiment le lundi matin, on voit la différence de fatigue à cause du week-end. Et là, c'était vraiment un week-end beaucoup trop chaud. Ils étaient vraiment, vraiment très fatigués, pas concentrés. Et même au niveau de la cour de récréation, d'habitude, les enfants aiment bien jouer avec les jets d'eau. Et là, c'était très, très calme.
1: Bonjour Valérie Denayer, vous êtes la secrétaire interrégionale de la CGSP Enseignement, donc le syndicat socialiste. On vient d'entendre donc un témoignage très concret d'une enseignante dans une école fondamentale. Cette commune de Terbeek qui prend la bonne décision en suspendant les cours tous les après-midi de cette semaine.
3: Je pense que c'est ce qui est raisonnable, ce qui est de bon sens, vu la réalité. On a entre autres à Terbeek eu des affiliés qui ont mesuré, qui nous ont envoyé des photos, des tempêtes.
4: Ouais.
3: C'est une bonne mesure maintenant. Etterbeek a fait le choix de diffuser ça dans la presse avant de le communiquer aux parents. Il y a des tas d'autres communes qui ont plutôt choisi de travailler et de communiquer aux parents d'abord.
1: Ça veut dire qu'il y a d'autres écoles ou d'autres écoles communales ou d'autres communes ou pouvoirs organisateurs en région bruxelloise qui ont pris des décisions similaires qui n'en ont pas fait forcément la publicité.
3: Voilà, qui ont préféré travailler sur le terrain et essayer de trouver des solutions et informer d'abord les parents que d'abord la presse.
1: Ouais.
3: Donc, par exemple, Forêt a un plan de chaleur, eux, par exemple, par rapport à la dernière fois où ils avaient ce type d'événement, ils ont travaillé, il y a un plan chaleur, il y a Saint-Gilles qui a suspendu tout à fait.
1: Un plan chaleur, ça veut dire quoi? Ça veut dire qu'on adapte en fonction de la température
3: Donc, il y a des procédures, en fait, qui ont été mises en place dans ce cas de figure-là. Par exemple, le fait que les enseignants prennent les températures, que la direction vient voir quelles sont les températures et avise au fur et à mesure avec donc un système de procédure. On m'a dit que c'était encore à parfaire, à améliorer. Mais voilà, mais donc Anderlecht a suspendu.
1: Anderlecht suspend les cours aussi.
3: Ils suspendent les cours. Mais en fait, ils permettent aux parents qui travaillent de déposer les enfants à l'école. Mais ils disent que si des parents ont les possibilités de garder les enfants à la maison, ça permettra d'avoir plus de place pour ceux qui restent et de les mettre dans les locaux plus frais.
1: Ouais. Donc il y a adaptations, école par école.
3: Oui, Schaerbeek, j'ai dit Saint-Gilles, la ville de Bruxelles, Molenbeek aussi.
1: Donc tout ça, ce sont des écoles où il y a des adaptations.
3: Ouais.
1: La CGSP, ainsi que la
3: Anderlecht, je ne sais plus.
1: Oui, la CGSP,

0: CSC ont malgré tout publié une sorte d'avertissement hier en rappelant aux directeurs d'école et aux pouvoirs organisateurs qu'ils étaient responsables de ce qui se passait dans leurs établissements et qu'ils se devaient d'appliquer le code du bien-être au travail. Ça n'allait pas de soi, Valérie Denayer ?
1: Mais ça aurait dû aller de soi s'il n'y avait pas eu la circulaire complètement incohérente de la ministre Glatini. Alors cette circulaire, elle est sortie fin mai, en plein moment où il y avait toutes les grèves qui commençaient à être de plus en plus fortes pour, puisque le décret, l'avant-projet de décret 2 devait être voté.
0: On parlait du décret programme après. À ce moment-là, on ne parlait pas encore de forte chaleur.
1: On sort cette circulaire qui, en fait, le titre, c'est « Relative à la continuité des apprentissages ». Donc, et il y a un paragraphe sur la grève, et donc nous, on n'a pas vraiment regardé tout le reste. Et là-dedans, il y a aussi ce qui concerne effectivement les pics de chaleur. Et dedans, elle dit que les cours peuvent être suspendus dans des circonstances exceptionnelles, cas de force majeure, et elle dit que la canicule et les pics de chaleur, ce n'est pas une circonstance exceptionnelle. Et puis elle reprend des avertissements, enfin codes couleurs.
0: Qui sont ceux de l'Institut royal de météorologie.
1: Alors, si on prend la partie du froid, ce qu'elle dit est correct, mais si on prend la partie du chaud, en fait, l'IRM, il donne des températures, des seuils de température extérieure. Et en fait, elle considère que c'est l'intérieur. Donc on arrive à une aberration où, à partir de 30 degrés, dans les classes, il faut commencer à ne pas faire d'activité physique dans les classes.
0: Mais et on prend des mesures sérieuses qu'à partir de 40 degrés, en fait.
1: Et ça va jusqu'à 40 degrés, mais en fait, 40 degrés, c'est au-dessus de la température corporelle, donc c'est dangereux, en fait.
0: Ouais, la circulaire de la ministre, elle dit quand même en fin de circulaire qu'on doit respecter le code du bien-être au travail. Vous lui faites pas un mauvais procès ?
1: Je ne sais pas, parce que ce matin, moi, j'ai entendu dans une radio où elle disait « Et le code du travail s'applique aussi aux enfants ». Donc, non. Donc, et le code du travail, en fait, c'est aussi quelque... Alors, ça s'applique, effectivement, mais c'est compliqué d'appliquer.
0: Oui, parce que ce n'est pas la température en degrés Celsius, c'est la température WBGT, qui est une température combinée à des facteurs de rayonnement solaire et d'humidité dans l'air. Donc, c'est un petit peu compliqué à calculer. Les écoles, j'imagine, ce n'ont pas les moyens de les calculer,
1: cet indice. C'est pour ça que ce n'est pas applicable. En fait. Et c'est pour ça que, en fait, ce qu'elle dit dans sa circulaire, mais dans l'esprit de tout le monde, ça contredit, en fait, le bon sens et en fait, les choses concrètes de terrain.
0: Ouais. Donc, il faut laisser les écoles, les directions d'école se débrouiller et prendre les bonnes décisions dans les intérêts des enfants. On imagine aussi qu'une école moderne bien isolée, c'est pas du tout la même chose qu'une école beaucoup plus ancienne avec un bâti où si les classes sont en hauteur, elles font office de fournaise, par exemple.
1: Mais je pense qu'ils connaissent leurs écoles, etc. Maintenant, la difficulté, c'est aussi la responsabilité. Et c'est vrai qu'une circulaire, elle dit que le terrain le demandait. Donc c'est vrai qu'une circulaire, c'est bien, mais pas une circulaire comme ça.
0: Donc il faut pas que les écoles s'abritent derrière la circulaire, si je vous entends bien.
1: Mais c'est ça, en fait. Ouais.
0: Voilà. Alors il y a le coup de chaud des températures. Il y a aussi le coup de chaud du décret programme. Ça reste bouillant dans le monde de l'enseignement ou ça commence à refroidir un petit peu ?
1: Ah non, pas du tout, parce qu'en fait, à partir du moment où la ministre... Déjà, elle nous méprisait. Hein, elle méprisait les syndicats, elle ne nous concertait pas.
0: Elle ne dit pas ça.
1: Enfin, moi, j'étais à des réunions, je vois comment ça se passait. Hein. Donc, elle nous fait des dictées, on note et on essaye de négocier. Il n'y a pas de marge de négociation, jamais. Donc, en fait, on l'écoute et c'est tout. Et tout ce qu'on demande, elle dit non. Donc, il y avait ça. Mais maintenant, elle nous a fait une déclaration de guerre, parce qu'en fait, quand on envoie des huissiers sur un piquet de grève pour faire lever la grève, c'est une déclaration de guerre.
0: Lors du blocage des centres d'examen à Liège, ou des centres où étaient détenues les copies à Liège.
1: C'est ça.
0: Donc ça, pour vous, c'est ce que vous appelez une déclaration de guerre.
1: Oui,
0: ça veut dire
1: on s'attaque au droit de grève, au piquet de grève, et on s'attaque aux syndicats qui organisent.
0: Ça veut dire que les relations entre vous et le gouvernement, ou en tout cas la ministre de l'Éducation, ça ne va pas s'améliorer.
1: Mais non, et les gens n'acceptent pas ça. Il y a eu le problème du Parlement où ils n'ont pas respecté le règlement du Parlement, etc.
0: Ils ont accéléré le vote,
1: Maintenant, on essaye d'empêcher les grèves, parce que c'est comme ça que c'est perçu. Et donc, en fait, c'est une attaque supplémentaire. En fait,
0: ça veut dire qu'il y aura d'autres actions.
1: C'est comme si on rentre dans un monde de répression, en fait, parce qu'on n'est pas d'accord. Et qu'on ne rentre pas dans le rang, et ça, les profs, ils n'acceptent pas.
0: Ça veut dire qu'il va y avoir encore des mouvements pendant l'été, à la rentrée.
1: Oui.
0: C'est un oui affirmatif.
1: Oui, mais déjà.
0: Il y aura des perturbations à la rentrée scolaire.
1: Oui, on nous l'a demandé, et il y aura, je pense que ce qui est prévu chez nous, c'est toute la semaine de la rentrée, pour le moment.
0: Toute la semaine de la rentrée.
1: Oui.
0: Des actions de professeurs.
1: En tout cas, des demandes d'être couverts d'un préavis de grève pour la semaine de la rentrée à partir du 24 août.
0: Oui.
1: Au moins la première semaine, mais sans doute plus. Ça, on doit encore voir. Comment ça se passera à ce moment-là.
0: Donc, ce n'est pas prêt de se calmer.
1: Non.
0: Merci, Valérie Denayer. Merci d'avoir été notre invitée, donc secrétaire interrégionale de la CGSP Enseignement. On va rester dans le domaine de la chaleur, puisque nous connaissons une vague de chaleur qui devrait rester au moins jusqu'à samedi. Et on a tous noté, sans doute, que ces vagues de chaleur, elles se répétaient plus souvent qu'autrefois, que c'est un effet du réchauffement climatique. Ces vagues de chaleur...

0: chaleur, elles sont encore plus sensibles dans les grandes villes. C'est ce qu'on appelle l'îlot de chaleur urbain, dont l'effet est démultiplié en ce moment, comme nous l'explique Pascal Mormal de l'Institut Royal de Météorologie. Il était dans cette émission, c'était vendredi.
1: Il y a évidemment plusieurs éléments qui entrent en compte, mais ici, vraiment, dans les grandes lignes, on est confronté à une situation d'anticipation.

0: progressivement s'assécher. Et donc, en fait, toute cette terre se retrouve emprisonnée sous une cloche ou un dôme, et donc, il ne parvient pas à s'évacuer. Et donc, parfois, ce scénario se met en place de manière durable. C'est pour ça qu'on parle d'un blocage à ce moment-là. Et effectivement, là, on est parti sur une situation qui pourrait ressembler un petit peu à celle de 1976 par sa durée.
1: Voilà, et donc c'était l'explication sur le dôme de chaleur que nous connaissons. On va parler de l'îlot de chaleur urbain dans un instant. Bonsoir Marie Cavitte, vous êtes glaciologue et climatologue à la VUB, l'Université libre néerlandophone de Bruxelles. Marion Julien, bonsoir à vous également. Vous êtes coordinatrice du plan climat pour la ville de Bruxelles. Et puis Jamila Saïdi Amrabet nous a rejoint également. Je commence avec vous Marie Cavitte, un événement exceptionnel, une vague de chaleur. Ce n'est pas la première qu'on rencontre dans notre existence, mais elle a tendance à se répéter. L'augmentation de la fréquence des vagues de chaleur, l'augmentation de leur intensité également. On peut dire clairement que c'est un effet du réchauffement climatique ?
2: Oui, oui, clairement, on sait que le réchauffement climatique et événements extrêmes, notamment les vagues de chaleur, sont reliés parce qu'en fait, plus la chaleur augmente, plus des événements extrêmes qui avaient lieu quelques fois par année ou de temps en temps, en fait, sont amenés à se répéter de plus en plus parce qu'on part d'un niveau de chaleur moyen qui est plus élevé de manière générale. Et là, on sait que la température continue d'augmenter, les émissions de gaz à effet de serre continuent d'augmenter, les rapports d'année en année le démontrent. Et donc, en fait, là, on se rapproche tout doucement, on est à 1,4 degré de température globale moyenne.
1: De réchauffement par rapport à l'ère pré-industrielle. C'est toujours ça qu'on mesure.
2: Et on s'attend à atteindre les 1,5 d'ici 2030.
1: Ouais.
2: Et
1: donc dans les 4 années qui viennent.
2: C'est ça.
1: Quand on dit qu'il y a plus de vagues de chaleur, c'est-à-dire qu'il y en a, on en observe plus alors qu'autrefois on en observait une tous les 3, 4, 5, 6 ans. Mm-hmm. Aujourd'hui c'est quasiment tous les ans. On peut dire aussi qu'elles sont plus violente, en tout cas plus extrême qu'autrefois.
2: Oui, en fait, donc les synthèses des rapports du GIEC le montrent. Hein, donc, quand on regarde toutes les études, on voit qu'en fait les extrêmes, donc les vagues de chaleur, sont de plus en plus fréquentes. Il y en a de plus en plus. Elles sont de plus en plus longues et aussi leur intensité augmente. Donc, la température maximale observée est de plus en plus haute. Ici, par exemple, on atteint quoi ? On est à 32, 33 degrés
1: oui,
2: aujourd'hui.
1: Sans doute 35 de saison, dans deux jours.
2: Oui. C'est ça, la normale de saison, c'est plus ou moins 21 degrés, donc on voit bien qu'on est dans une température vraiment anormale. Là, on s'attend à ce que ça dure jusqu'à la fin de la semaine. Et on s'attend, donc pour la région de Bruxelles spécifiquement, des études montrent que d'ici la fin du siècle, donc d'ici 2100, on aura trois fois plus de vagues de chaleur qui seront trois fois plus longues avec une intensité de 40% en plus. Donc ouais. Vraiment tous les marqueurs vivants.
1: Voilà, donc si on est en train de se plaindre en ce moment, il faut qu'on s'habitue parce qu'on va se plaindre souvent dans les années qui viennent. Quand on parle d'une augmentation mondiale moyenne de température de 1,5 degré, c'était l'objectif qu'on ne devait pas dépasser dans les accords de Paris, il est dépassé. Ça veut dire quoi pour Bruxelles ? 1,5 degré à l'échelle mondiale, pour nous qui sommes à une latitude moyenne en Europe occidentale, ça veut dire qu'on sera à quoi ? À plus que 1,5 ?
2: Exactement, oui. Donc en fait, ça c'est des moyennes globales annuelles, hein. Donc c'est une moyenne sur toute l'année. Si on atteint, en tout cas à l'échelle globale, on est à 1,4 degré de réchauffement par rapport à l'ère pré-industrielle. Il faut savoir que sur le continent européen se réchauffe deux fois plus vite que la moyenne globale, du fait notamment qu'on est à mi-chemin entre l'équateur et l'Arctique. On sait que l'Arctique, la glace de mer est en train de fondre. C'est vraiment un climatiseur. Et donc, si l'Arctique se réchauffe très vite, l'Europe subit aussi ce réchauffement. On a aussi la perte de l'enneigement qui fait qu'il y a moins de réfléchissement de la chaleur. Également, du fait qu'on a réussi à nettoyer l'air, on a amélioré la qualité de l'air. Donc, ça aussi,
1: il y a moins de filtrage des rayons du soleil.
2: C'est
1: ça l'effet
2: ça.
1: Pervers. Oui.
2: Et c'est l'effet pervers. Ouais. Et donc, en fait, l'Europe se réchauffe plus vite que la moyenne globale, mais aussi Bruxelles. Donc, en fait, si on atteint. Donc, actuellement, on est à 1,4 de réchauffement global. À Bruxelles, on est à 2,2 degrés.
1: Ça veut dire qu'on doit s'attendre à atteindre 3-4 degrés, sans doute.
2: Oui, ouais. C'est ça. C'est
1: une toute dernière question. C'est quoi l'îlot de chaleur urbain ?
2: Donc, en fait, ça, c'est quelque chose qui augmente la chaleur ressentie dans les villes. Ça a un gros impact. On le mesure à Bruxelles. Notamment, un premier facteur, c'est les matériaux qui sont utilisés. Il y a beaucoup de béton, il y a beaucoup de verre. Ces matériaux emprisonnent la chaleur et la restituent la nuit. Donc on peut remarquer ça. Il y a moins de végétalisation. Donc la végétalisation.
1: Pascal Mormal nous disait vendredi, l'îlot de chaleur urbain, dans les moments de pic de chaleur comme maintenant, ça peut faire 10 degrés de différence entre le centre-ville et l'extérieur.

0: de la ville, hein, entre ceux qui habitent à Laeken et ceux qui habitent à Woluwe-Saint-Pierre ou à Uccle, il y a 10 degrés de différence aux petites heures du matin. C'est correct, ça?
1: Oui, c'est correct. Et c'est encore plus ressenti la nuit. En fait, tous ces matériaux emprisonnent la chaleur, ont une certaine inertie et la restituent. Et donc, on peut sentir une encore plus grande différence, en fait, la chaleur qui est emprisonnée dans les villes. Et quand on va à l'extérieur, en campagne, on peut ressentir vraiment que la température est bien différente.
0: Marion Julien, vous êtes coordinatrice du plan climat à la ville. Quand vous entendez ce que vient dire Marie Cavitte, j'imagine que vous n'avez rien appris, hein, c'est votre domaine de compétence. Vous vous dites, j'ai du travail quand même, non?
2: Je crois qu'on a de quoi faire, et pour quelques décennies encore au moins. Donc oui, il y a un réel enjeu à travailler à différents niveaux. Hein, pour,
0: Qu'est-ce qu'on peut faire dans l'aménagement d'une ville? Pas pour lutter contre le réchauffement global, mais en tout cas pour accompagner. C'est quoi les stratégies d'accompagnement ou d'atténuation de ce qui nous attend?
2: Je dirais qu'on peut, on peut agir à différents niveaux. Il y a les solutions plus individuelles, et donc là, c'est vraiment à l'échelle de chaque personne. On peut adapter ses habitudes ou ses comportements plutôt dans la manière dont on va ventiler son logement, dont on va se rafraîchir, dont on va essayer aussi de ne pas trop utiliser les appareils électroménagers. Tout ça, on va dire simplement, pour essayer de moins subir la chaleur. On peut mettre en place aussi des mesures structurelles là où on vit ou là où on travaille pour essayer de limiter la surchauffe. Là, c'est plutôt dans les bâtiments, parce qu'aussi nos villes comme Bruxelles, on n'a pas un climat méditerranéen de base, et donc on n'a pas conçu l'aménagement à la fois de l'espace public et donc aussi du bâti pour subir la chaleur. Et donc, en fait, par rapport à d'autres villes en France, on n'a pas du tout la culture des volets, par exemple, des stores solaires. Or, c'est maintenant qu'on commence à le sentir. Donc ça, c'est à l'échelle individuelle. On peut aussi faire des interventions sur l'espace public et les réaménagements des rues, des places, des espaces verts, amener en fait de la fraîcheur en ville. Donc ça, c'est clairement le levier de la plupart des communes, au niveau régional aussi. Donc là, ça passe par une panoplie de stratégies. La meilleure solution, c'est évidemment de pouvoir végétaliser. Parce que les arbres, la végétalisation va à la fois amener de l'ombrage et puis amener cet effet d'évapotranspiration qui rafraîchir.
3: Est-ce que vous estimez justement que Bruxelles est assez bien aménagée pour supporter ces pics de chaleur? Est-ce que c'est assez vert pour justement, comme vous le dites, avoir une climatisation un peu plus naturelle?
2: Je dirais que, à nouveau, ça dépend de quel point de vue on se place. Par rapport à d'autres grandes villes européennes, on a quand même une proportion d'espaces verts assez importante. On a quand même des grands parcs, on est proche de la forêt de Soignes. Donc, à ce niveau-là, on est plutôt bien loti. Mais par contre, par rapport au scénario qui arrive, on n'est clairement pas suffisamment préparé. Et il faudrait amener beaucoup plus de végétalisation et de verdure, et à tous les endroits, parce qu'on peut profiter de grands poumons verts dans différents quartiers de Bruxelles, mais il y a aussi des quartiers qui sont complètement minéralisés à plus de 95%, qui n'ont pas du tout accès à proximité de chez eux, à un parc, à un banc sous un arbre, et donc là-dessus il y a clairement encore des choses à faire.
3: Et vous pensez aussi par exemple aux logements un peu défavorisés, ou par exemple le toit tombe en ruine, ou c'est pas assez bien aéré?
2: Oui, c'est exactement ce que je disais. Donc pour les mesures individuelles, toutes les mesures structurelles, malheureusement, les locataires ne savent pas les mettre en place. Ils ne peuvent pas payer des travaux de rénovation dans leur logement. Parfois, ils sont sous les toitures. Ils n'ont pas de moyens, en tout cas, d'adapter leur logement. Et donc là, c'est plutôt comment est-ce qu'ils peuvent fuir la chaleur, aller se réfugier dans ce qu'on appelle des îlots de fraîcheur, aller se rafraîchir. Et donc là-dessus, on est aussi en train de travailler pour avoir des cartographies d'îlots de fraîcheur et de voir où est-ce que je peux aller simplement me rafraîchir avec une borne à eau potable ou avec des jeux d'eau, parce qu'il y a des familles aussi qui sont coincées dans des logements, soit d'une pièce ou des départements.
0: C'est important ce que vous venez de dire. Il y a une cartographie des lieux de fraîcheur.
2: Oui, donc
0: elle existe.
2: Elle existe.
0: Elle est diffusée. Moi, j'en ai jamais entendu parler.
2: Alors, c'est récent. Donc, il y a clairement encore du travail à faire. Et je pense qu'il y a des villes françaises, notamment la ville de Paris, qui sont beaucoup plus avancées que nous, qui indiquent les espaces.
0: Et donc, à la ville de Bruxelles, vous allez prendre l'engagement au nom de la commune et du bourgmestre, si vous voulez bien. Vous allez nous faire une cartographie et tout le monde va être au courant.
2: Mais du coup, si vous allez sur le site de la ville de Bruxelles, vous mettez îlot de fraîcheur, et ben vous pouvez retrouver toutes les mesures, à la fois les conseils pour s'adapter, la cartographie des îlots de fraîcheur qui recense les espaces verts accessibles au public, qui recense les bâtiments administratifs, parce qu'il faut aussi réfléchir à où est-ce qu'on va pouvoir se réfugier, est-ce qu'il y a des endroits.
0: Oui, mais il y a un travail de communication à faire, vous êtes d'accord?
2: Ah, mais je suis 100% d'accord avec vous, et je pense qu'on a encore de quoi travailler quelques années.
3: Marie Cavitte, j'aimerais revenir sur un point que vous avez évoqué, c'est la chaleur la nuit. Alors, la nuit de ce jeudi à vendredi, les températures vont atteindre entre 25 et 28 degrés. Est-ce que c'est plus problématique qu'une forte chaleur en journée?
1: Je ne sais pas si c'est plus problématique ou pas, mais en tout cas, ça reste problématique parce qu'en fait, le corps a besoin de descendre en dessous d'un certain

0: certaine température pour pouvoir vraiment se reposer. Le sommeil n'est pas réparateur au-delà d'une certaine température, simplement parce que le cerveau doit rester éveillé pour pouvoir continuer à transpirer, pour se refroidir, assurer les fonctions essentielles. Et donc on le montre, en fait, c'est-à-dire que plus, donc on en discutait, que les vagues de chaleur vont amener à être plus intenses, donc la température va monter plus haut et être plus longue. Ça veut dire qu'en fait, une vague de chaleur qui dure un jour, on se dit, bon, voilà, on va un peu subir, on va récupérer. Si ça dure une semaine, qu'on dort mal toutes les nuits, en fait, ça a un impact sur nos fonctions cognitives. Et il y a des études qui montrent qu'en fait, le cerveau réagit plus lentement du fait de la fatigue, du fait qu'il est en train d'essayer d'assurer ses fonctions vitales. Il y a beaucoup plus d'accidents. On parle de beaucoup plus d'accidents quand même assez sévères. Il y a aussi des études qui sont très intéressantes, qui montrent aussi que l'impact des vagues de chaleur sur les fonctions cognitives agissent sur le long terme. C'est-à-dire que des enfants qui ont passé, il y a des tests standardisés, les tests PISA par exemple, et on montre qu'en fait des enfants qui ont subi un stress thermique, on parle d'un stress thermique quand ils subissent beaucoup de vagues de chaleur notamment, ils performent moins bien aux tests qui sont une année plus tard. Donc c'est pas seulement sur le moment, mais aussi sur la durée de leur vie, de leur jeunesse, pendant qu'ils étudient. Ça a un impact en fait sur leur apprentissage.
1: Mais normalement, corrigez si je me trompe, mais normalement la nuit c'est là où les températures baissent. Là on va le voir cette semaine, ça va pas du tout être le cas. Comment ça se fait que les températures la nuit vont augmenter plutôt que baisser?
0: Mais ça, c'est ce que je disais, en fait, c'est du fait des matériaux qui sont utilisés dans les villes. Donc le béton, le verre, on peut toucher en journée, c'est vraiment bouillant par rapport à justement un parc qui est très végétalisé. Le sol va être beaucoup plus frais que le sol sur la place de Flagey, va être bouillant. Le sol sur une place très très verte va être beaucoup plus frais. Et en fait, cette chaleur, une fois que le soleil disparaît et se couche, cette chaleur va être restituée dans l'atmosphère, donc on va continuer d'augmenter, la température va continuer d'augmenter. C'est ce qu'on voit hier, la vague de chaleur a été déclarée vers 18h, 19h, parce qu'en fait la température a continué de monter, et on a dépassé les 30 degrés vers 19h.
2: Et il y a des facteurs aggravants aussi, comme la morphologie urbaine qui ne va pas permettre à l'air de circuler.
0: Exactement.
2: Et donc il y a aussi toutes les voitures qui circulent, qui vont rajouter la chaleur, l'activité humaine, les climatisations qui rafraîchissent à l'intérieur. Ouais. Mais qui vont rejeter en fait plus de chaleur à l'extérieur. Tout ça en fait fait que la chaleur continue.
1: L'absence justement de ce rafraîchissement nocturne, c'est un signal assez préoccupant par rapport au réchauffement climatique.
0: Ben disons que ça a un gros impact pour l'adaptation dans les villes, justement. Je pense que l'adaptation doit être un peu modulée en fonction du type d'environnement dans lequel on vit. Et clairement, une adaptation qui est bonne... par exemple, moi, j'habite dans le Brabant wallon. La nuit, on peut ouvrir les fenêtres et rafraîchir le logement. À Bruxelles, c'est peut-être pas possible. Et donc, il faut trouver d'autres
2: alternatives. C'est préoccupant aussi, je pense, pour les conséquences que ça va avoir sur les aspects santé, les aspects de santé mentale, de stress, et donc c'est plus aussi là-dessus que ça va avoir des impacts que pas juste climatique, ouais. C'est plus pour les gens.
3: Marion, je vais pouvoir nous rassurer, à la ville de Bruxelles par exemple, on a pris conscience de tout ça, et les futurs aménagements urbains, on va intégrer, c'est-à-dire qu'on va se dire, on va végétaliser davantage, on va mieux isoler les nouveaux bâtiments, on va prévoir des points d'eau, tout ça, ça fait partie des réflexions d'une politique urbaine maintenant ou pas?
2: Oui, tout à fait. Donc la ville s'est dotée d'un plan climat qui travaille sur les deux piliers, donc l'atténuation, comment on peut réduire les émissions de gaz à effet de serre qui sont à l'origine de ce problème, et puis comment on peut rendre la ville plus résiliente au changement climatique. Et donc on travaille sur les risques d'inondation, sur les vagues de chaleur notamment, la sécheresse, et tous les services essayent de l'intégrer dans les différents réaménagements. Réfléchir par exemple aux essences pour les espaces verts qui vont être plus résistantes
3: à la sécheresse. Donc les types d'arbres qu'on va planter. Voilà. Oui.
2: Parce qu'il faut aussi qu'ils résistent dans le temps avec cette température qui va changer, évoluer assez vite.
3: On va mettre des palmiers alors bientôt à Bruxelles.
2: Ben, peut-être déjà. Pas tout de suite, mais voilà, il y en a à certains endroits. Le tout, c'est aussi le taux de renouvellement de la voirie, des espaces publics. Il est trop lent, entre guillemets, par rapport à ce qu'on aurait besoin.
3: C'est-à-dire qu'il va falloir qu'on adapte tous nos équipements, en fait.
2: C'est ça, mais donc là, l'enjeu, c'est de systématiser la prise en compte de l'effet d'ICU dans tous les réaménagements qui se font, et ça se fait d'ailleurs, mais l'enjeu, c'est de le faire, de le déployer à l'échelle de tous les territoires, de toutes les communes de la région de Bruxelles.
3: Merci beaucoup, Marion Julien, coordinatrice du plan climat de la ville de Bruxelles, et Marie Cavitte, glaciologue, mais on parlera de glace une autre fois, et climatologue pour la VUB. Merci à toutes les deux. On propose un peu de musique maintenant avec un projet qui va mélanger le chant Chaabi et le flamenco. Et c'est Leïla Mézian qui vient nous en parler dans un instant.

0: Voilà, Leïla Amézian qui est avec nous sur ce plateau. On vient de vous entendre avec une autre chanteuse qui s'appelle Vanessa Diaz-Gilles. Et puis je signale également l'entrée d'Anaïs Corbin. On parlera de réseaux sociaux qui font concurrence aux médias traditionnels dans un instant. Leïla Amézian, c'est un peu la même histoire, le chabi et le flamenco?
1: Alors, la même histoire, pas tout à fait, mais il y a des points communs, des points communs assez importants. Et en fait, il s'agit plus spécifiquement du chaabi andalou qu'on retrouve dans le Maghreb et notamment au Maroc, qui est un chaabi qui est d'influence andalouse parce que cette musique est une musique qui a influencé les Arabes qui ont vécu dans le sud de l'Espagne et qui se sont installés dans le nord de l'Afrique, dont le Maroc. Et c'est vrai que c'est une musique qui a des sonorités, donc la rencontre entre les deux est assez évidente.
0: Alors c'est un projet qui s'appelle Afanamenco,
1: qu'on
0: pourra voir ou entendre surtout ce jeudi au centre Sangor à Etterbeek. Vous êtes 5 sur scène.
1: Six, pardon.
0: Il y a un oudiste, un guitariste, un contrebassiste, un percussionniste et 2 chanteuses, ça fait 6, je confirme. L'idée c'était quoi? C'était justement de montrer ces points communs entre ces deux musiques. Vous allez chanter en espagnol, en arabe, comment ça se passe?
1: Alors oui, l'idée c'était de tout d'abord faire référence à une tradition assez ancienne qui existe depuis longtemps, qui est cette rencontre entre le flamenco et les musiques du Maghreb. C'est pas quelque chose qu'on a inventé, c'est quelque chose qui existe. Et je me suis posé la question il y a quelques années en me disant, mais tiens, il y a une communauté d'origine marocaine en Belgique, une communauté d'origine espagnole en Belgique, et il y a eu très peu, voire pas de projet réellement dédié à cela. Les groupes qui ont été programmés dans ce sens venaient de l'étranger plutôt. Et donc je me suis dit, en fait, c'est quelque chose qu'il faut mettre en place parce que cette histoire, elle est commune. Et il y avait vraiment cette volonté de trouver des gens ici en Belgique et non pas d'aller chercher des musiciens à l'étranger, pour créer ce projet ici, à Bruxelles. Parce que Bruxelles, c'est ça aussi.
2: Alors, vous le dites, donc, l'Andalousie a eu beaucoup d'influence du Maroc, et inversement, il y a beaucoup d'influence espagnole au Maroc. Est-ce que, justement, ce spectacle, c'était une manière de mettre toutes ces influences dans une seule histoire, de faire plus qu'un, en fait, entre l'Espagne et le Maroc?
1: C'est-à-dire, oui, tout en faire un et en même temps tout en préservant les spécificités des uns et des autres, parce que on a une histoire commune et en même temps on a des histoires différentes, parce que on a un passé qui fait que on ne parle pas la même langue, on n'a pas la même religion nécessairement. Et je ne parle pas que de la religion chrétienne et la religion musulmane, également la communauté juive d'Espagne est très importante, et au Maroc également. Et donc ces trois communautés, ont créé des répertoires qui ont des spécificités, et de reproduire cela pour en effet se dire qu'en fait on est pareil, on a la même origine, on a une partie de nos origines sont les mêmes en fait.
2: Quand on voit cette vidéo, donc il y a une partie qui est chantée en espagnol, l'autre partie qui est chantée en darija, on a un peu l'impression que c'est le sud de l'Espagne qui discute avec le nord du Maroc, comme deux âmes qui discutent entre elles. Est-ce que c'est un peu cette volonté-là que vous vouliez mettre en avant?
1: J'aime beaucoup cette image parce qu'en fait, quand on est à certains endroits de la côte nord du Maroc et du sud de l'Espagne, on voit en fait l'autre. Il y a vraiment une proximité qui fait qu'on est cousins en fait, presque, on est voisins.

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